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Elle. 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
2: Moi, j'ai toujours eu l'impression que j'aurais pas le temps de faire ce que j'ai à faire. Puis le jour où je me suis aperçue que finalement, bah, ça, c'était bien, je pouvais. Alors là, maintenant, parce que là, je me suis dit, mais c'est important. Un jour, j'ai eu un déclic. Hein. En fait, c'est ça, c'est un déclic. Pas dû à l'âge, mais un déclic. J'ai attendu 70 ans là pour aller dans un institut de beauté. Moi, je me trouve à l'âge où je peux.

0: faire ce qui me plaît. Et ça, c'est vraiment très, très important. Parce que j'ai élevé les enfants, ensuite j'étais mamie, et quand il me reste du temps, ben, c'est pour moi. De tout ça, j'ai le temps. Moi, pour moi, la retraite, c'est surtout le temps. Le temps d'aller vers les autres, et le temps aussi, que je n'ai pas eu jusque-là, le temps de m'occuper de moi. Tiens, si je le faisais maintenant, parce que peut-être qu'un jour, je ne pourrais plus.
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2: Bonjour, ici Pascal Lord pour une nouvelle chronique autour du thème du vieillissement sous toutes ses formes, ses couleurs, ses mouvements, son impact sur la société. Aujourd'hui, j'aimerais vous parler d'une série espagnole diffusée actuellement sur Arte qui mérite vraiment qu'on s'y attarde. Cette série s'appelle Céleste. Et ce prénom est celui d'un personnage assez rare à l'écran, une héroïne de 60 ans, inspectrice des impôts, qui tient véritablement la série à elle seule. Alors évidemment, dit comme ça, on pourrait croire à un sujet un petit peu austère, un peu aride, pas très vendeur. Une inspectrice des finances publiques, c'est pas exactement la figure glamour habituelle des séries. Et pourtant, c'est précisément là que Céleste nous surprend. Ce personnage, c'est une femme arrivée à un âge où, dans beaucoup de fictions, les personnages féminins disparaissent ou alors deviennent secondaires. Ici, c'est tout l'inverse. Elle est au centre, elle agit, elle observe, elle décide et surtout, elle pense. Ce qui frappe d'abord, c'est sa manière d'exister dans le monde. Elle n'est pas dans la démonstration de force, ni dans la séduction, ni dans une forme de caricature de dureté. Elle est juste dans quelque chose de beaucoup plus subtil. Une espèce d'intelligence calme, une persévérance un peu silencieuse, une capacité à lire les situations et les gens avec une précision redoutable. Son métier, donc inspectrice des impôts, devient alors presque une métaphore. Elle traque ce qui est caché, ce qui est dissimulé, ce qui échappe au regard. Et c'est exactement ce qu'elle fait aussi avec les individus. Elle décèle les incohérences, les failles, les mensonges. Elle voit là où les autres ne regardent pas. Mais ce qui rend ce personnage particulièrement intéressant, c'est son âge. Pas comme un détail, mais comme une véritable dimension narrative. À 60 ans, elle n'est plus dans la construction de soi, mais dans une forme de lucidité. Elle n'a plus besoin de prouver. Elle n'est plus prise dans les injonctions sociales de réussite ou de reconnaissance. Et cette liberté-là, paradoxalement, lui donne une puissance singulière. La série montre aussi de manière assez fine ce que cet âge implique. Une certaine fatigue, certes, parfois un décalage avec les codes contemporains, mais aussi une expérience accumulée, une mémoire des situations, une forme de capacité à relativiser. Il y a quelque chose de très intéressant dans la façon de filmer cette femme, sans la rajeunir artificiellement, sans la transformer en héroïne exceptionnelle, au sens spectaculaire, elle reste profondément ordinaire, et c'est justement ce qui la rend remarquable. On est loin des figures féminines surécrites ou idéalisées. Ici, le personnage existe avec ses silences, ses hésitations, ses moments de retrait. Elle n'est pas là pour plaire ni pour incarner un modèle. Elle est là pour faire son travail, pour comprendre, pour tenir. Et c'est peut-être là que la série touche quelque chose de plus profond. Elle donne à voir une forme de présence au monde qui échappe aux logiques habituelles de visibilité. Une présence donc discrète, mais déterminée. Dans un paysage audiovisuel souvent obsédé par la jeunesse, la vitesse, la performance, Céleste propose autre chose, une temporalité différente, une attention plus lente, plus précise. Et finalement, cette inspectrice des impôts devient une figure presque inattendue, celle d'une résidence douce, mais tenace, une femme qui, sans bruit, continue d'exercer un pouvoir, celui de comprendre, de déchiffrer et peut-être simplement de ne pas se laisser aveugler. Peut-être que la véritable force de Céleste est dans ce déplacement discret mais essentiel du regard, Mettre au centre une femme de 60 ans, non pas comme exception ou curiosité, mais comme sujet à part entière, c'est venir fissurer une habitude profondément ancrée dans les récits contemporains, celle d'associer visibilité, désir et importance à la jeunesse. Ce choix donc n'est pas anodin. Il ouvre un espace où d'autres expériences deviennent visibles. Le temps long, la mémoire, la lucidité, mais aussi des formes de puissance moins spectaculaires, moins immédiatement lisibles. Voir une femme d'un âge avancé occuper le cœur du récit, c'est reconnaître que les trajectoires ne s'arrêtent pas à un seuil arbitraire, que les vies continuent de se déployer, de penser, d'agir. Dans un paysage saturé de figures interchangeables, cette présence introduit une variation précieuse. Elle rappelle que raconter, ce n'est pas seulement multiplier les histoires, mais élargir ceux et celles qui ont le droit d'y apparaître pleinement. Et à ce titre, Céleste ne se contente pas de proposer une intrigue, elle participe à sa manière à redéfinir ce qui mérite d'être regardé. C'était une chronique de Pascal Lord. Je vous retrouve très vite sur les ondes de Radio Radio Plus.
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4: Je vais commencer par une chanson nouvelle de Fred Perley, Le long de la Seine. 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
1: L'agenda de Radio Radio Plus vous recommande le concert de Geneviève Laurenceau, Ophélie Gaillard et François Chaplin à l'Auditorium Saint-Pierre des Cuisines le mardi 7 juillet à 21h dans le cadre du Festival de Toulouse, festival qui se déroule cette année du 30 juin au 11 juillet. Et cette soirée du 7 juillet est placée sous le signe de Barry Lyndon, film de Stanley Kubrick, qui sera le point de départ pour un voyage au cœur de la musique romantique. Dans Barry Lyndon, Kubrick utilise en effet les musiques de Schubert et Handel parmi les plus célèbres que l'on entend dans la bande originale de ce film. Geneviève Laurenceau est violoniste, Ophélie Gaillard violoncelliste et François Chaplin pianiste. Je vous propose de nous attarder plus particulièrement sur Geneviève Laurenceau, qui a été durant plusieurs années sous la direction de Tougan Sokiev, premier violon solo de l'Orchestre national du Capitole de Toulouse. Je vous propose de l'entendre ici, interprété de Camille Saint-Saëns, extrait de son disque consacré à ce compositeur, La Fantaisie pour violon et harpe, composé en 1907 en Italie. La Fantaisie pour violon et harpe est dédiée aux sœurs Marianne et Clara Hessler et elle est créée par les dédicataires à Londres. Le musicologue Jean-Alexandre Ménétrier note que cette page est charmante. On y trouve un des rares exemples de l'influence debussiste sur Saint-Saëns. La Fantaisie est en La majeur. Elle est constituée de quatre sections contrastées et colorées, une première partie en forme d'improvisation, avec des arpèges et des accords brisés à la harpe, une deuxième partie lyrique qui suscite la virtuosité du violon, traitée comme dans un concerto, une troisième partie qui est dansante et une partie finale qui retrouve la douceur du début. C'est l'opus 124 du compositeur et pour le musicologue Jean Gallois, cette fantaisie est un petit chef-d'œuvre d'élégance, pureté du chant des instruments, clarté souveraine du développement, écriture limpide dans l'esprit d'un concerto. Saint-Saëns écrit là une œuvre délicieuse, raffinée, mais sans préciosité. Fin de citation. Voici cette fantaisie opus 124 de Saint-Saëns par la harpiste Pauline Haas et la violoniste Geneviève Laurenceau.

0: Nous écoutions la fantaisie pour violon et harpe, opus 124 de Camille Saint-Saëns, une œuvre composée en 1907 et enregistrée en 2021 par Geneviève Laurenceau, au violon et à la harpe Pauline Haas. Geneviève Laurenceau a, durant plusieurs années, été sous la direction de Tougan Sokiev, premier violon solo de l'Orchestre national du Capitole de Toulouse. Elle se produira dans le cadre du Festival de Toulouse, le mardi 7 juillet à 21h à l'Auditorium Saint-Pierre-des-Cuisines avec la violoncelliste Ophélie Gaillard et le pianiste François Chaplin pour un concert dont le point de départ est le film de Kubrick, Barry Lyndon, un film pour lequel le réalisateur a choisi notamment les musiques célèbres de Schubert et de Handel. Le Festival de Toulouse se déroule cette année du 30 juin au 11 juillet.
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2: Bonjour, ici Pascal Lord pour une nouvelle chronique autour du thème du vieillissement sous toutes ses formes, ses couleurs, ses mouvements, son impact sur la société. Après Céleste, dans une précédente chronique, aujourd'hui je vais vous parler d'Annette. Qui est Annette ? Il existe des spectacles qui racontent une histoire, et puis il y a ceux qui ouvrent un espace beaucoup plus rare, celui d'une existence qui se raconte elle-même, dans toute sa complexité, ses contradictions, ses détours et ses métamorphoses. C'est le cas d'Annette, la pièce de la metteuse en scène Clémentine Colpin, présentée fin 2025 au Théâtre Sorano à Toulouse. Une pièce construite à partir de nombreux entretiens avec Annette Bossard, aujourd'hui âgée de plus de 75 ans, et qui se retrouve elle-même sur scène. Ce qui frappe d'emblée dans ce spectacle, c'est que la vieillesse n'y apparaît jamais comme un temps du déclin ou du retrait. Annette ne se présente pas comme quelqu'un qui ferait le bilan de sa vie depuis une position de sagesse tranquille. Elle ne délivre aucune leçon. Elle raconte. Et elle raconte d'une manière qui surprend constamment. Car les sujets qu'elle aborde sont d'une étonnante diversité. Elle parle de son enfance, de son rapport à sa mère, de ses amours, de ses désirs, de ses mariages, de ses séparations. Elle évoque la maternité, mais aussi le besoin de s'en affranchir, parfois pour préserver son propre espace de liberté. Elle parle aussi du corps qui change, du plaisir, de la sexualité, de la solitude, de la peur et de l'enfermement. Elle raconte également le travail, les contraintes sociales, les attentes que l'on fait peser sur les femmes et la manière dont elle a tenté de s'en dégager. Ce qui est frappant, c'est que ces thèmes sont abordés sans hiérarchie. Chez Annette, un souvenir de jeunesse peut côtoyer une réflexion sur la mort. Une anecdote légère peut soudain ouvrir sur une interrogation profonde concernant le sens de l'existence. Cette circulation permanente entre le quotidien et l'essentiel donne à sa parole une grande vitalité. Nous sommes habitués aux récits de vie que organise le passé comme une succession logique d'événements. Chez Annette, rien de tel. Les souvenirs surgissent par fragments au gré des émotions et des associations d'idées. Ce qui se dessine alors n'est pas une biographie au sens classique, mais le portrait d'une femme qui continue d'explorer sa propre histoire. Et c'est peut-être là que réside la véritable surprise du spectacle. Nous vivons dans une société qui associe volontiers la vieillesse à la fixation des identités, comme si avec l'âge, chacun devait finalement devenir ce qu'il a toujours été. Or, Annette nous raconte exactement l'inverse. Son existence est faite de déplacements, de remises en question et de réinventions successives. À travers son récit apparaît aussi un thème central, la quête de liberté. Liberté face aux conventions sociales, face au rôle assigné aux femmes, face aux attentes familiales. Annette raconte comment elle a cherché, parfois maladroitement, parfois courageusement, à rester fidèle à ses désirs plutôt qu'aux injonctions de son époque. Cette quête n'est jamais présentée comme un parcours héroïque. Elle évoque aussi ses hésitations, ses erreurs, ses contradictions. Elle parle de moments de doute, de choix difficiles, de relations compliquées. Cette sincérité évite toute idéalisation et rend sa parole profondément humaine. À travers elle, c'est également toute une réflexion sur le vieillissement qui se déploie, non pas le vieillissement vu comme une perte, mais comme une accumulation d'expériences. Annette montre qu'une personne âgée est habitée par de multiples âges à la fois, l'enfant qu'elle a été, la jeune femme qu'elle fut, l'amoureuse, la mère, la femme indépendante, toutes ces figures continuent à vivre en elle. Cette vision entre en résonance avec une question essentielle. Que savons-nous réellement des personnes âgées ? Souvent, nous les réduisons à leur âge, nous oublions qu'elles portent en elles des décennies de désirs, de révoltes, d'aventures et de transformations. Au fond, ce qui rend ce personnage si bouleversant, c'est qu'il échappe à toutes les représentations habituelles du grand âge. Annette parle d'amour, de sexualité, de liberté, d'émancipation, de peur, de mort, de joie, de regret et d'espoir, avec la même franchise. Elle rappelle que le désir de vivre ne disparaît pas avec les années. Et c'est peut-être cela que la pièce de Clémentine Colpin nous transmet avec le plus de force. Vieillir ne signifie pas devenir moins vivant, moins curieux ou moins libre. Au contraire, plus les années passent, plus les couches d'existence s'accumulent et enrichissent notre rapport au monde. Avec Annette, la scène devient ainsi le lieu d'une parole rare, celle d'une femme âgée qui refuse d'être enfermée dans les clichés du grand âge et qui nous rappelle que la vie demeure jusqu'au bout une aventure inachevée. C'était une chronique de Pascal Lord. Je vous retrouve très vite sur les ondes de Radio Radio Plus.
3: Et maintenant, mon cher Willy Tunis, pour terminer, j'espère que vous allez nous chanter ce que nos auditeurs attendent tous, j'en suis sûr, votre grand succès du pays du sourire.
4: Volontiers, je vais vous chanter, je t'ai donné mon cœur.

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1: L'agenda de Radio Plus vous recommande le concert de Geneviève Laurenceau, Ophélie Gaillard et François Chaplin à l'Auditorium Saint-Pierre des Cuisines le mardi 7 juillet à 21h dans le cadre du Festival de Toulouse, festival qui se déroule cette année du 30 juin au 11 juillet. Et cette soirée du 7 juillet est placée sous le signe de Barry Lyndon, film de Stanley Kubrick, qui sera le point de départ pour un voyage au cœur de la musique romantique. Dans Barry Lyndon, Kubrick utilise en effet les musiques de Schubert et Handel parmi les plus célèbres que l'on entend dans la bande originale de ce film. Geneviève Laurenceau est violoniste, Ophélie Gaillard violoncelliste et François Chaplin pianiste. Je vous propose de nous attarder plus particulièrement sur Geneviève Laurenceau, qui a été durant plusieurs années sous la direction de Tougan Sokiev, premier violon solo de l'Orchestre National du Capitole de Toulouse. Je vous propose de l'entendre ici, interprété de Camille Saint-Saëns, extrait de son disque consacré à ce compositeur, La Fantaisie pour violon et harpe, composé en 1907. En Italie, La Fantaisie pour violon et harpe est dédiée aux sœurs Marianne et Clara Hessler et elle est créée par les dédicataires à Londres. Le musicologue Jean-Alexandre Ménétrier note que cette page est charmante. On y trouve un des rares exemples de l'influence debussiste sur Saint-Saëns. La fantaisie est en la majeur. Elle est constituée de quatre sections contrastées et colorées, une première partie en forme d'improvisation, avec des arpèges et des accords brisés à la harpe, une deuxième partie lyrique qui suscite la virtuosité du violon, traitée comme dans un concerto, une troisième partie qui est dansante et une partie finale qui retrouve la douceur du début. C'est l'opus 124 du compositeur et pour le musicologue Jean Gallois, cette fantaisie est un petit chef-d'œuvre d'élégance, pureté du chant des instruments, clarté souveraine du développement, écriture limpide dans l'esprit d'un concerto. Saint-Saëns écrit là une œuvre délicieuse, raffinée, mais sans préciosité. Fin de citation. Voici cette fantaisie, opus 124 de Saint-Saëns, par la harpiste Pauline Haas et la violoniste Geneviève Laurenceau.

0: Nous écoutions la fantaisie pour violon et harpe, opus 124 de Camille Saint-Saëns, une œuvre composée en 1907 et enregistrée en 2021 par Geneviève Laurenceau, au violon et à la harpe Pauline Haas. Geneviève Laurenceau a, durant plusieurs années, été sous la direction de Tougan Sokiev, premier violon solo de l'Orchestre national du Capitole de Toulouse. Elle se produira dans le cadre du Festival de Toulouse, le mardi 7 juillet à 21h à l'Auditorium Saint-Pierre-des-Cuisines avec la violoncelliste Ophélie Gaillard et le pianiste François Chaplin pour un concert dont le point de départ est le film de Kubrick, Barry Lyndon, un film pour lequel le réalisateur a choisi notamment les musiques célèbres de Schubert et de Handel. Le Festival de Toulouse se déroule cette année du 30 juin au 11 juillet.
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1: Ah, quelle journée de merde, alors, ça fait, hein. Alors, il y a des jours, le métier d'astrologue, c'est vraiment pas une sinécure, moi, je dis. Oh, il y en a qui ramassent, tout le monde ramasse aujourd'hui, alors, je ne sais même pas si je vais pas faire un petit horoscope en bloc, hein, un truc, ou changer, on va peut-être partir sur la numérologie, tirer les cartes, je sais pas, parce que là, l'horoscope du jour ne m'inspire pas grand-chose, j'ai encore fait une erreur, ne quittez pas. Bélier, comme le disait précédemment mon confrère, éminent confrère, c'est une sale journée hein, pour beaucoup de signes. Et le bélier, bien évidemment, sera de la partie. Je lance mon chronomètre, le bélier sera de la partie. Ça n'ira pas du tout. Hein. Quoi que vous fassiez, bélier, ce sera voué à l'échec. Hein. Ah, ça, je préfère vous le dire, ne vous lancez pas dans les transactions aujourd'hui. Bélier, vous n'êtes pas fait pour, c'est pas le bon jour. N'achetez pas, ne vendez pas, ne faites rien, bélier. Restez chez vous, couchez, cachez-vous, ça n'ira pas du tout. J'ai peur pour vous, hein, bélier. Qu'est-ce que vous avez fait? Par contre, attention. Ah, Bélier, attention, c'est une petite précision quand même. Une toute petite précision. Vous n'avez pas fermé la voiture et résultat des courses. Elle est partie. Eh oui, elle est partie, Bélier. Ah, mais ça aussi, je vous le dis, vous cherchez les emmerdements. Ça va être une journée particulièrement lourde et peut-être même sourde, vous voyez, mais dans le sens. Oh, ça va être lourd. Oh, attendez, je vais vomir. Ah, ça va bien. Taureau, quand même, s'il y a un petit signe aujourd'hui qui va relever le niveau, hein, le taureau. Tiens, d'ailleurs, hop, je vais lui tirer une carte au taureau. Nous allons très vite savoir ce qui lui est prédit pour cette journée, le taureau. Oh, le triomphe! Je le savais! Le triomphe pour le taureau. Oui, c'est un des rares signes de cette journée qui semble quand même émerger, on y voit un peu de soleil. Oui, le triomphe, je vois la coupe et tout, il y a tout. Hein. Oh, René, viens voir la carte, là. Viens voir la carte, parce que là, disons, ils se fendent, on dirait, les trucs Pokémon, c'est pas mal foutu quand même. Hein. Le triomphe donc pour le taureau, bravo, et ben profitez-en, que vous dire d'autre taureau. G-E-M-E-A-U-X, le Gémeaux, eh oui, le Gémeaux. Ah, le Gémeaux qui rêve. Attendez, excusez-moi, là. Gémeaux, il faut quand même. Faut quand même qu'on vous dise les choses. Hein. Vous êtes. Non, vous êtes. Non, ça va pas. Non. Vous avez vu de quoi vous rêvez, le Gémeaux, là? Collé à la réalité sous la conjonction Lyon-Neptune. Non, faites simple, hein, Gémeaux, aujourd'hui. Essayez de. Tout ira bien, mais si vous faites simple, arrêtez de vous torturer l'esprit dans les astres. Hein, Gémeaux, sinon, c'est. Non, sinon, ça n'ira pas du tout. Cancer, maintenant, je passe directement au cancer. Les Gémeaux, sortez! Laissez-moi tranquille, les Gémeaux! Sortez! Cancer! Alors, non, ce jour est pas bon, je vais en trouver un autre, parce que là, dans le cancer. Oh les pauvres! Oh là là, suite à l'arrivée de Nanine en poisson. Hein. Ouais, voilà pour les cancers, tout est brouillé hein, pour le cancer aujourd'hui. C'est, voilà, tous les signes essayent de s'immiscer à l'intérieur de celui-ci. Et peut-être même à l'intérieur de vous-même, personnellement. Donc je vous conseille de surveiller vos arrières aujourd'hui pour les cancers. Hein, on en est au cancer. Surveillez vos arrières. À moins qu'on soit passé par le Gémeaux. Écoutez, je ne sais plus trop où on en est dans cette horoscope. Je vous l'avais dit aujourd'hui, tout est merdique. J'ai mélangé le cancer avec le Gémeaux alors que la lune est en poisson et que Neptune est en capricorne. Je suis désolé. J'ai fait une erreur. Nous marquons une petite pause. Je me tape. Tiens! Lion, Oui, Lyon. Oui, oui, oui, Lyon, Lyon, vous préférez comme ça, d'accord. J'aimais bien Lyon, moi, c'est ça. Enfin, Lyon, de toute façon, aujourd'hui, Lyon ou Lyon, c'est une journée sous les signes de la maladie. Alors, quel cas, oui, qui que vous soyez, hein, ça peut être tout et n'importe quoi, le corps au pied, le mal de tête, oui, le coude qui fait mal, la colonne vertébrale qui gêne, les dentiers qui tombent. Enfin, ça va être une journée Lyon placée sous le signe de la surveillance de la santé, donc ne vous lancez pas dans des grands travaux physiques, tout ça, essayez plutôt de vous limiter au strict minimum. Et normalement, Lyon, tout devrait bien se passer, sauf qu'à minuit, on me demande déjà d'accélérer alors que je le vois bien, j'ai le chronomètre sous les yeux, enfin bordel, vierge, les contrariétés de cette journée pèseront, mais alors vous pèseront terriblement sur le paletot, vous n'en sortirez pas du merdier, vierge. Ah oui, vous souffrez terriblement, mais rassurez-vous, vierge, après la pluie vient le beau temps, et avec des conneries pareilles, je peux vous dire que vous n'êtes pas sorti de l'auberge. Balance, eh oui, l'équilibre même, la balance aujourd'hui, pile poil, ça ne bouge pas au gramme près, la balance, vous êtes, mais alors, d'une précision chirurgicale, comme on dit dans les états-majors militaires. Et d'ailleurs, balance, vous aurez un petit comportement, non, je ne tape pas sur la balance, là, je, attendez, non, j'aime beaucoup la balance. C'est un signe avec qui je discute régulièrement, j'aime beaucoup la balance. Donc la balance, donc ce petit comportement militaire certes, mais derrière, la justice, l'équilibre, le côté précipitage. Mais on va attaquer avec le scorpion avant de marquer une petite pause et d'écouter la musique à papa. Le scorpion, on se balade. Aujourd'hui, c'est la petite balade. On se laisse aller, on virevolte, on va à droite, on va à gauche. Finalement, on prend pas vraiment de décision. Je vous tire une carte, scorpion. Je vous tire une carte immédiatement parce que ça me semble un peu chelou comme signe quand même. Alors, oh, y a une... Celle qui est tombée, c'est un signe. Nous découvrons... Ah putain, la grande arche, qu'est-ce que c'est ? La grande arche, donc, pour vous, scorpion, eh bien, je vous conseille d'appeler le 08 8 86 87 3 fois. Normalement, des grands professionnels vous expliqueront ce qu'est la grande arche pour vous, scorpion. On marque une toute petite pause avant la dernière couche de signe zodigliaco. Je m'excuse profondément, je regrette. Je n'ai jamais fait ça. Ça n'est pas mon métier, normalement, je suis dans la charcuterie. Doucement, papa. Sagittaire, vite, il faut aller vite. Non, 6 minutes encore, mais oui. Sagittaire, l'émotion. Oh, l'émotion aujourd'hui, une journée pleine de sensations. Sagittaire, je ne sais pas comment vous faites, mais là, aujourd'hui, vous allez en vivre des très fortes. Attention dans tous les sens. Hein. Ça ne veut pas dire qu'il n'y aura que du bon Sagittaire, mais il y aura du dur, du costaud Sagittaire. Ça va être tonique. Hein. Je préfère vous prévenir. Hein. Ça peut être le bon petit accident de voiture, comme effectivement, madame, vous avez bien fait de le faire. Nous passons au Capricorne. Le Capricorne, la douceur même aujourd'hui, le Capricorne, même si les emmerdements sont là, même si effectivement la vie vous agresse un petit peu, Capricorne, vous êtes la douceur même, vous caressez, Capricorne, vous êtes dans une phase particulièrement agréable de votre personnalité, et certains vous jalousent, Capricorne, d'être à ce point aussi léger. Ne vous laissez pas embarquer dans des histoires, continuez votre chemin, Capricorne. Tiens, je vous tire une carte. Carte bleue, de préférence. Et, attention, c'est là. Le détachement, oui, c'est ça. Je le savais, oh là là, ça y est, je suis dans le métier. Ça y est, le détachement, c'est tout à fait ça, Capricorne. Verseau, me dit vite. Mais ne pliez pas le matériel, camarade, laissez-moi. Oh, laissez-moi finir le matos. Verseau, c'est pas mal, Verseau, c'est pas mal. Oui, à l'écoute, oui, c'est ça. Vous êtes à l'écoute des gens, Verseau, je le vois. Ça y est, j'ai un flash, vous êtes à l'écoute. Vous êtes, on s'en fout, moi aussi, je sais, on s'en fout. Oui, personne n'est à l'écoute, de toute façon, sauf le Verseau. Le Verseau qui est l'avant-dernier signe de cette rubrique, et tout de suite, eh bien oui, nous allons filer, je suis dans les temps, là, je peux ralentir un peu, faire un peu de poisson. On me fait signe que j'ai encore 25 secondes, eh bien nous allons tirer la carte du poisson aujourd'hui. On va voir ce qu'il y a à manger, ça va être vite réglé. Voyons, la sécurité, le poisson, effectivement, aujourd'hui, vous en avez un petit peu marre de naviguer un un peu n'importe comment, de vous faire hameçonner par-ci, par-là. Donc aujourd'hui, c'est la sécurité. Bravo aux poissons, sécurité, ce qui veut dire surgélation. Vous allez vous mettre quelques heures en hibernation dans le congélo. Et on se retrouvera demain, poissons, pour une nouvelle journée de Nouvelles du Ciel. Hein ? Le journalisme zodiacal, c'est un métier. J'en ai fait une profession.

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3: Bonjour, ici Pascal Lord pour une nouvelle chronique autour du thème du vieillissement sous toutes ses formes, ses couleurs, ses mouvements, son impact sur la société. Après Céleste et Annette dans mes précédentes chroniques, aujourd'hui je vais vous parler de Carole. Qui est Carole ? Carole, c'est le personnage central d'un film délicat, silencieux mais très fort, qui s'appelle justement Carole, et qui a été réalisé en 2015 par l'Américain Todd Haynes. L'histoire se déroule dans les années 50 aux États-Unis. On y découvre une société très ordonnée, très codée. Les femmes doivent être élégantes, discrètes, conformes à une image attendue. Le mariage et la maternité constituent l'horizon naturel de leur existence. Tout semble à sa place. Mais derrière cette façade, les vies intimes sont souvent plus complexes. Au centre du film, il y a Carole Heard. C'est une femme déjà installée dans la vie, d'un certain âge. Elle est mariée, elle a une petite fille, elle appartient à un milieu aisé. Elle n'est plus au début de sa vie adulte. En apparence, tout est déjà écrit. Et pourtant, c'est précisément là que le film commence. Carole traverse une forme de bascule intérieure. Elle comprend progressivement que la vie dans laquelle elle est enfermée ne correspond plus à ce qu'elle est profondément. Cette prise de conscience est indissociable de son homosexualité, longtemps contenue ou dissimulée. Son mari sait qu'elle a déjà entretenu une relation affective avec une autre femme, et cette part d'elle-même est devenue une source de conflit et de surveillance. Dans l'Amérique des années 50, aimer une femme lorsqu'on est soi-même une femme n'est pas seulement mal vu. Cela peut entraîner la perte de sa réputation, de sa liberté et même de la garde de son enfant. Face à elle, il y a Thérèse, plus jeune, encore en train de se chercher. Leur rencontre se fait simplement dans un grand magasin. Un regard, une attention, presque rien. Pourtant, quelque chose se met en mouvement. À travers cette relation naissante, Carole cesse peu à peu de considérer son désir comme une réalité qu'il faudrait cacher. La rencontre avec Thérèse agit comme une révélation, mais aussi comme une confirmation. Elle ne découvre pas qui elle est, elle accepte enfin de ne plus le nier. Ce qui est très beau dans ce film, c'est qu'il ne raconte pas une histoire spectaculaire, il raconte un glissement intérieur, une prise de conscience lente, et surtout le courage qu'il faut pour assumer ce que l'on ressent lorsque cela entre en conflit avec les normes sociales. Carole est un personnage particulièrement intéressant parce qu'elle n'est plus dans sa prime jeunesse. Elle a construit une existence, pris des engagements, rempli les rôles que la société attendait d'elle. Et elle se retrouve face à une question très simple mais très profonde. Est-il encore possible de vivre en accord avec soi-même lorsque toute sa vie semble déjà organisée autour d'un autre modèle ? Le film montre qu'il ne s'agit pas seulement de choisir entre deux personnes ou entre deux histoires d'amour. Il s'agit de choisir entre une existence vécue sous le signe de la conformité et une existence plus fidèle à sa vérité intime. Carole comprend que continuer à se conformer aux attentes de son entourage reviendrait à renoncer à une part essentielle d'elle-même. Cate Blanchett incarne Carole avec beaucoup de retenue. Elle parle peu, mais ses regards, ses silences et ses hésitations expriment toute la tension entre le désir et les contraintes sociales. Rooney Mara, dans le rôle de Thérèse, représente quant à elle une forme d'éveil, celui d'une jeune femme qui découvre progressivement ses sentiments et son identité. Le film est adapté du roman « The Price of Salt » de Patricia Highsmith lors de sa publication en 1952. Raconter une histoire d'amour entre deux femmes sans la condamner moralement constituait déjà une forme d'audace. Le film conserve cette force discrète. Il ne transforme pas ses héroïnes en symboles, il les montre simplement dans leur humanité. Visuellement, Carole est d'une grande élégance. Les couleurs sont douces, les gestes sont lents, les espaces sont souvent séparés par des vitres, des cadres ou des reflets, comme si les personnages vivaient toujours derrière une frontière invisible, à distance d'eux-mêmes et du monde. Mais ce qui demeure surtout, c'est cette idée que l'acceptation de son orientation sexuelle n'est pas toujours une évidence immédiate. Elle peut être le résultat d'un long cheminement intérieur, particulièrement lorsque l'on a vécu pendant des années selon des attentes qui n'étaient pas vraiment les siennes. Dans ce sens, Carole n'est pas seulement une histoire d'amour entre deux femmes, c'est l'histoire d'une femme qui choisit progressivement d'assumer son homosexualité malgré les risques que cela implique. C'est le récit d'une conquête de soi, discrète mais déterminée. Et c'est peut-être cela qui nous touche tant, cette idée que la vie ne se referme pas totalement à un moment donné, qu'il est toujours possible de devenir davantage soi-même, même après des années de stabilité apparente. Carole nous rappelle que les changements les plus importants ne sont pas toujours visibles de l'extérieur. Ils se jouent souvent dans le silence, dans une décision intime, dans le moment où l'on cesse enfin de détourner le regard de ce que l'on est et qu'on assume ses choix. C'était une chronique de Pascal Lord. Je vous retrouve très vite sur les ondes de Radio Radio Plus.
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3: Bonjour, ici Pascal Lord pour une nouvelle chronique autour du thème du vieillissement sous toutes ses formes, ses couleurs, ses mouvements, son impact sur la société. Après Céleste, Annette et Carole dans mes précédentes chroniques, aujourd'hui je vais vous parler d'une Danielle qui, depuis plus de 35 ans, continue de faire rire, grincer des dents et réfléchir. Vous l'avez peut-être reconnue, c'est Tati Danielle. Lorsque le film d'Étienne Chatiliez sort en 1990, il provoque immédiatement des réactions passionnées. Certains le trouvent irrésistiblement drôle, d'autres le jugent cruel. Il faut dire que son héroïne ne ressemble à aucune grand-mère de cinéma de l'époque. Veuve, âgée, vivant seule dans sa maison, Danielle n'a rien de la mamie gâteau que l'on attend habituellement. Elle est acide, sarcastique, manipulatrice. Elle critique sa famille, tyrannise ses aides à domicile et semble trouver un malin plaisir à pousser son entourage dans ses retranchements. Sous les traits de la remarquable Tzila Chelton, Danielle devient Tati Danielle, un personnage inoubliable, une femme qui refuse de se laisser enfermer dans l'image rassurante de la vieille dame sage et souriante. Elle dérange parce qu'elle est libre de dire ce qu'elle pense. Elle dérange aussi parce qu'elle met à nu les hypocrisies familiales. Car au fond, de quoi parle Tati Danielle ? D'une vieille femme difficile, bien sûr, mais aussi d'une famille qui se croit généreuse tout en supportant mal les contraintes de la solidarité. D'enfants adultes qui veulent bien aider leur tante, à condition qu'elle reste reconnaissante et discrète. Danielle, elle, refuse ce rôle. Elle refuse la gratitude obligatoire. Avec le recul, le film apparaît presque moderne. Il montre que les personnes âgées ne forment pas un groupe uniforme. Certaines sont tendres, d'autres rebelles, certaines sont conciliantes, d'autres redoutablement exigeantes. Vieillir n'efface pas le caractère, parfois même il le révèle davantage. Le succès du film tient sans doute à cette vérité. Chacun a connu dans sa famille ou son voisinage une personne au tempérament bien affirmé, pas forcément méchante, mais décidée à ne pas se laisser dicter sa conduite. Danielle pousse ce trait jusqu'à la caricature, ce qui la rend à la fois comique et inquiétante. Et puis, il y a quelque chose de profondément humain dans ce personnage. Derrière ses piques et ses mauvais tours, on devine aussi la solitude, l'ennui, la peur de perdre sa place dans un monde qui change autour d'elle. Le film ne cherche pas à l'excuser, mais il nous invite à regarder au-delà des apparences. Aujourd'hui encore, lorsqu'on prononce le prénom Daniel, beaucoup pensent spontanément à Tati Daniel. Peu de personnages ont ainsi marqué l'imaginaire collectif au point de s'attacher durablement à un prénom. Et c'est peut-être là que réside la force de cette œuvre. Elle nous rappelle qu'une personne âgée n'est jamais seulement une personne âgée. Elle reste un être singulier avec son histoire, ses blessures, ses contradictions et son tempérament. Car les années passent, mais elles n'effacent pas ce qui fait de nous des individus uniques. Souvenons-nous qu'un prénom n'est jamais seulement qu'un prénom. Il porte avec lui des souvenirs, des personnages, des émotions et parfois même une époque entière. Aujourd'hui, le prénom Daniel nous a ramenés à l'une des héroïnes les plus insolentes et les plus mémorables du cinéma français. Tati Daniel pose au fond une question philosophique. Qu'est-ce qui change vraiment lorsque nous vieillissons? Le corps se transforme, les rôles sociaux évoluent, le regard des autres se modifie. Pourtant, quelque chose demeure. Une manière d'être au monde, un ton, une voix singulière. Tati Daniel, avec son ironie mordante et son refus des conventions, nous rappelle que l'avancée en âge n'efface pas l'identité. Elle la met souvent à nu. La vieillesse n'est peut-être pas un nouvel âge de la vie, mais la révélation plus nette de ce que nous avons toujours été. Derrière la satire et l'humour noir, Tati Daniel agit comme un révélateur. Elle met en lumière notre embarras face à la vieillesse lorsqu'elle ne correspond pas à l'image rassurante que nous souhaitons lui donner. Nous acceptons volontiers les personnes âgées lorsqu'elles sont sages, discrètes ou reconnaissantes. Mais que faire lorsqu'elles demeurent irrévérencieuses, exigeantes ou insoumises? Daniel nous oblige à reconnaître que vieillir ne signifie pas devenir un personnage socialement acceptable. C'est peut-être cette liberté dérangeante qui fait encore aujourd'hui la modernité du film. C'était une chronique de Pascal Lord. Je vous retrouve très vite sur les ondes de Radio Radio Plus.
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2: Bonjour, ici Pascal Lord pour une nouvelle chronique autour du thème du vieillissement sous toutes ses formes, ses couleurs, ses mouvements, son impact sur la société. Après les prénoms Céleste, Annette, Carole, Daniel évoqués dans de précédentes chroniques, nous allons terminer cette série avec le prénom de Bernadette, un prénom que l'on a beaucoup entendu ces dernières années, parfois dans les médias, parfois au cinéma, et qui porte avec lui une certaine idée de la discrétion active, de la présence silencieuse mais tenace. Bernadette, c'est d'abord un prénom que l'on associe à une génération ancienne, un prénom solide, un peu austère, que l'on imagine porté par des femmes nées au début ou au milieu du XXe siècle. Il ne cherche pas à briller, il s'installe, il tient. Et pourtant, derrière cette apparente simplicité, il traverse des figures qui ont marqué notre imaginaire collectif de manière très différente. Il y a d'abord une figure politique et sociale, celle de Bernadette Chirac. Longtemps réduite à un rôle d'accompagnement, elle a pourtant construit une présence propre, notamment à travers ses engagements dans le champ hospitalier et les causes liées à la dépendance. Ce qui frappe chez elle, ce n'est pas la rupture spectaculaire, mais la constance. Une manière d'être là, dans la durée, dans l'ombre relative du pouvoir, mais avec une efficacité réelle. À cette figure publique s'ajoute une relecture plus contemporaine, celle proposée par le cinéma, avec le film Bernadette, sorti en 2023 et réalisé par Léa Doménach, dans lequel Catherine Deneuve incarne une femme longtemps enfermée dans un rôle institutionnel. Le film explore ce que devient une identité lorsqu'elle est réduite à une fonction et comment, parfois tardivement, une personne peut tenter de reprendre possession de son image et de sa parole. Ici, Bernadette devient une figure de tension entre représentation et intimité, entre ce que les autres projettent et ce que l'on est soi-même. Mais le prénom Bernadette ne se limite pas à la sphère politique ou contemporaine. Il porte aussi une dimension historique et spirituelle très forte avec Bernadette Soubirous. Jeune fille issue d'un milieu très modeste, elle est associée aux apparitions de Lourdes au XIXe siècle. Sa figure est celle d'une parole fragile, presque marginale, qui devient pourtant centrale dans l'histoire religieuse et populaire. Ici, Bernadette n'est ni dans le pouvoir ni dans la représentation sociale classique, mais dans une forme de retrait qui bouleverse pourtant l'ordre établi. Trois Bernadettes donc, trois manières d'exister dans le monde, l'une dans la continuité institutionnelle, l'autre dans la relecture critique de l'image publique, la troisième dans une expérience intérieure devenue événement collectif. Trois trajectoires qui n'ont rien en commun en apparence, sinon ce prénom qui les relie dans notre mémoire. Et c'est peut-être là que le prénom devient intéressant. Il agit comme un fil invisible entre des destins qui ne se ressemblent pas. Il montre que les prénoms ne sont pas seulement des étiquettes individuelles, mais aussi des lieux de mémoire collective où se superposent des histoires sociales, politiques et symboliques. Avec le temps, certains prénoms semblent ainsi devenir des espaces de projection. Ils ne disent pas seulement qui est une personne, mais aussi ce que nous faisons d'elle, ce que nous retenons d'elle, et la manière dont une société organise ses figures féminines entre visibilité, effacement et reconnaissance. Alors peut-être que Bernadette nous invite à cela, à regarder autrement ces existences qui ne se laissent pas enfermer dans une seule définition, à comprendre que la force d'un prénom tient aussi à sa capacité à contenir plusieurs vies, plusieurs récits, plusieurs manières d'être au monde. Souvenons-nous qu'un prénom n'est jamais seulement un prénom. Il est une mémoire partagée, un espace d'histoire entremêlée et parfois même une petite cartographie de notre imaginaire collectif. C'était une chronique de Pascal Lord. Je vous retrouve très vite sur les ondes de Radio Radio Plus.
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1: L'agenda de Radio Radio Plus vous recommande le concert de Geneviève Laurenceau, Ophélie Gaillard et François Chaplin à l'Auditorium Saint-Pierre des Cuisines le mardi 7 juillet à 21h dans le cadre du Festival de Toulouse, festival qui se déroule cette année du 30 juin au 11 juillet. Et cette soirée du 7 juillet est placée sous le signe de Barry Lyndon, film de Stanley Kubrick, qui sera le point de départ pour un voyage au cœur de la musique romantique. Dans Barry Lyndon, Kubrick utilise en effet les musiques de Schubert et Handel parmi les plus célèbres que l'on entend dans la bande originale de ce film. Geneviève Laurenceau est violoniste, Ophélie Gaillard violoncelliste et François Chaplin pianiste. Je vous propose de nous attarder plus particulièrement sur Geneviève Laurenceau, qui a été durant plusieurs années sous la direction de Tougan Sokiev, premier violon solo de l'Orchestre National du Capitole de Toulouse. Je vous propose de l'entendre ici, interprété de Camille Saint-Saëns, extrait de son disque consacré à ce compositeur, La Fantaisie pour violon et harpe, composé en 1907 en Italie. La Fantaisie pour violon et harpe est dédiée aux sœurs Marianne et Clara Hessler et elle est créée par les dédicataires à Londres. Le musicologue Jean-Alexandre Ménétrier note que cette page est charmante. On y trouve un des rares exemples de l'influence debussiste sur Saint-Saëns. La Fantaisie est en la majeur. Elle est constituée de quatre sections contrastées et colorées. Une première partie en forme d'improvisation, avec des arpèges et des accords brisés à la harpe. Une deuxième partie lyrique qui suscite la virtuosité du violon, traitée comme dans un concerto. Une troisième partie qui est dansante et une partie finale qui retrouve la douceur du début. C'est l'opus 124 du compositeur et pour le musicologue Jean Gallois, cette fantaisie est un petit chef-d'œuvre d'élégance, pureté du chant des instruments, clarté souveraine du développement, écriture limpide dans l'esprit d'un concerto. Saint-Saëns écrit là une œuvre délicieuse, raffinée mais sans préciosité. Fin de citation. Voici cette fantaisie opus 124 de Saint-Saëns par la harpiste Pauline Haas et la violoniste Geneviève Laurenceau.

0: Nous écoutions la fantaisie pour violon et harpe, opus 124 de Camille Saint-Saëns, une œuvre composée en 1907 et enregistrée en 2021 par Geneviève Laurenceau, au violon et à la harpe Pauline Haas. Geneviève Laurenceau a, durant plusieurs années, été sous la direction de Tugan Sokiev, premier violon solo de l'Orchestre national du Capitole de Toulouse. Elle se produira dans le cadre du Festival de Toulouse, le mardi 7 juillet à 21h à l'Auditorium Saint-Pierre-des-Cuisines avec la violoncelliste Ophélie Gaillard et le pianiste François Chaplin pour un concert dont le point de départ est le film de Kubrick, Barry Lyndon, un film pour lequel le réalisateur a choisi notamment les musiques célèbres de Schubert et de Handel. Le Festival de Toulouse se déroule cette année du 30 juin au 11 juillet.
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1: Isabelle Hesch, Jocelyne Bouquot, bonjour.
2: Bonjour.
3: Bonjour.
1: Vous êtes respectivement, Isabelle, donc coprésidente d'Hold Up Occitanie, l'antenne toulousaine, chargée des relations extérieures. Et vous, Jocelyne, vous êtes également vice-présidente d'Hold Up Occitanie, chargée des
3: Co-présidente.
1: coprésidentes, chargée des dossiers, projets spécifiques. On va en parler. Pour commencer, tout simplement, chacune pourra donner sa version, disons, de l'histoire d'Hold Up, mais on ne peut pas ne pas revenir sur la genèse, hein, de la création de cette association, qui va, dans 2 ans, fêter ses 20 ans, si j'ai bien compris, Isabelle. Racontez-nous cette
3: Oui, alors
1: histoire.
3: c'est l'association Hold Up, tout court, c'est-à-dire que l'association parisienne, qui a été créée alors donc 2008, oui, ça va faire bientôt 20 ans, et c'est une association qui a été créée par des membres de l'école des grands-parents, qui avaient fait l'école des parents, l'école des grands-parents, et à un moment donné, ils se sont rendus compte, alors c'est Marie-Françoise Fuchs qui a été la présidente qui a créé Hold Up, s'est dit qu'il fallait vraiment réfléchir sur la question des vieux et des vieilles dans la société. Donc voilà, c'est comme ça que ça a été créé en 2008.
4: Oui, avec un slogan qu'on a repris, hein, vieux, vieux debout, vieux mais debout.
1: Et puis aussi, plus si jeune, mais pas si vieux.
4: Voilà, c'est ça.
1: C'est
3: Oui.
1: donc un entre-deux, entre deux phases de la vie, peut-être?
3: Bah, c'est-à-dire que ce qui est amusant, c'est qu'au départ, Hold Up, Paris, c'était des femmes et des hommes de plus de 75 ans. Et puis, finalement, en se disant, on rentre dans le grand âge, voilà, un peu avec cette idée qu'à partir de 75 ans, on rentrait dans le grand âge. Et en fait, maintenant, ça s'est beaucoup plus élargi. C'est-à-dire qu'on va plutôt vers des gens, même qui, à la retraite, se disent, ben, j'ai envie aussi de me mobiliser, de réfléchir sur tout ce qui se passe sur la vieillesse. Donc, l'association, ce que je voulais dire, c'est que l'association parisienne, comme c'est des gens qui venaient de l'école des parents et des grands-parents, est très fondée sur la création de groupes de parole. Et que toute la réflexion est toujours basée sur ce que pensent réellement les vieux et les vieilles de ce qui se passe et ce qu'elles vivent ou ce qu'ils vivent réellement sur tout un tas de
4: Par
3: sujets. Ça, je
4: rapport à
3: crois que c'est
4: l'école.
3: le point fort de Hold Up, c'est ce côté groupe de parole et c'est très lié à leur histoire. Voilà.
4: Par rapport à des thèmes qui fixent. Alors nous, on fait circuler la parole parce que c'est important justement que. Alors on veut aussi que les vieux changent de regard sur eux-mêmes et que la société change aussi de regard sur nous. Mais en ce qui concerne le changement de regard des vieux sur eux-mêmes, c'est important de ne pas perdre la parole. Et donc, on n'a pas véritablement, nous, sur Hold Up Hoc, des groupes de parole, mais on a, par exemple, une tertulia, qui, avec une fois par mois, avec un thème
1: Donc
4: donné,
1: une
4: une
1: discussion,
4: discussion
1: un thème qui vient
4: libre.
1: du langage taurin,
4: Oui,
1: d'ailleurs,
4: c'est ça,
1: espagnol.
3: c'est ça,
4: Exactement,
3: c'est tout à fait ça.
4: c'est ça, on n'est pas à Toulouse
1: Par
4: par
1: hasard.
4: hasard. Voilà, et puis on a aussi un autre atelier qui s'appelle Contribution directe, ou sur des thèmes proposés par les adhérents, parce que on tient beaucoup aussi à ce que l'activité de l'association vienne aussi des adhérents, qu'on n'ait pas, que ce soit pas vertical, qu'on peut proposer, mais on sollicite beaucoup les propositions des adhérents.
1: Donc
4: Voilà.
1: le cœur du fonctionnement d'Hold Up, c'est la parole, sont les groupes de discussion, alors à Paris principalement,
3: Mais nous
1: Isabelle.
3: aussi, c'est-à-dire qu'en fait il y a deux choses. Jocelyne, tu disais changer le regard des vieux sur eux-mêmes, c'est se dire que finalement le fait d'être à la retraite, surtout ce mot la retraite, un peu cette l'idée de mise à l'écart, c'est de se dire mais on est toujours capable de faire un certain nombre de choses. Donc avoir confiance un peu en ce qu'on est et ce qu'on sait faire, etc. Donc c'est donner la parole et l'apprendre aussi. Et ça c'est vrai que les thématiques, quelqu'un nous dit j'ai envie de faire un atelier sur la santé. Bon, on a fait un atelier sur la santé, mais la personne qui nous l'a proposé, en l'occurrence c'était Luc, on a fait l'atelier et c'est lui qui le pilotait. C'est-à-dire qu'on n'est pas une association qui achète, entre guillemets, une prestation comme un club classique senior qui va dire tiens, je fais un cours de gym, un cours de ceci, un cours de cela, je vais faire un atelier d'écriture, un atelier. Et on demande à quelqu'un de l'extérieur de faire la prestation. Nous, on l'a fait nous-mêmes. Même si quelquefois c'est pas le grand spécialiste ou la grande spécialiste du sujet, cependant on le fait nous-mêmes et on apporte des éléments de réflexion qui sont de notre point de vue très importants parce que ça veut dire qu'on est en capacité de nous exprimer. Voilà, ça c'est le premier volet. Et le deuxième volet, c'est plus dans la société, être plus force de proposition ou de réflexion sur des grands thèmes qui sont liés à la vieillesse. Mais bon, peut-être on en parlera plus
1: tard. Absolument. Oui. Vous vouliez rajouter quelque chose, Jocelyne ?
4: Oui, alors ça peut être lié à la vieillesse, mais ça peut être aussi plus large. Par exemple, on a participé, c'était il y a un an et demi, avec la fac en face, la fac de droit, à des marches exploratrices dans la ville pour voir un petit peu les sensations. On était avec des jeunes étudiants, il y avait des femmes d'un côté, des hommes de l'autre, et on était nous aussi représentantes des vieilles. Donc c'était intéressant aussi, on était un peu dans de l'intergénérationnel en fait, pour un petit peu discuter et échanger sur les perceptions de ce qu'on peut avoir dans la ville. Est-ce qu'on est en danger? Est-ce qu'on se sent bien sur telle ou telle place, à tel endroit? Enfin bon, c'était très très intéressant, mais on fait plein de choses.
1: Et qu'est-ce qu'il en est ressorti justement de cette marche exploratrice? Est-ce que les jeunes générations, par exemple, vous ont dit à la fin, ah ben oui, nous, on n'avait pas perçu que tel endroit de la ville pouvait être stressant ou dangereux pour une... Comment ça s'est passé? Qu'est-ce qu'il en est ressorti?
4: C'est plutôt l'inverse.
3: C'est l'inverse, oui.
4: C'est plutôt l'inverse. Tu veux...
3: En fait, c'était dans le cadre d'un travail.

0: quartier par ici. Et c'était vraiment intéressant parce qu'on s'est rendu compte qu'on avait souvent les mêmes préoccupations. C'est-à-dire que, je prends un cas tout bête, mais vous prenez une rue, vous avez 3-4 poubelles sur la rue. Nous, ce n'est pas forcément facile, il faut redescendre. Enfin, bon, voilà. Et pour des jeunes femmes ou des jeunes hommes, d'ailleurs, avec une poussette, et ben, c'est galère aussi. Donc, vous voyez, petit à petit, on s'aperçoit qu'en travaillant ensemble, on a un intérêt parce qu'on traite un peu des problèmes qui sont proches. Et ça, c'était vraiment étonnant de retrouver des proximités. Ouais. Par exemple, nous, on pouvait dire, ah ben moi, là, j'ai peur, mais je ne sors pas beaucoup. Il y avait une jeune femme qui était dans mon groupe, elle disait, ah là là, moi, j'ai très peur, là, quand je me balade la nuit.
1: Oui, mais ça, c'est la question, effectivement. Ouais, genre, femme dans l'espace public, mais vieux dans l'espace public. Bah, comment vous avez recoupé le...
0: Bah, c'était pas à l'origine, vieux dans l'espace public. Mais ce qui était intéressant, c'est qu'on s'est rendu compte que dans les réflexions qu'on faisait en marchant, eh ben, ça se recoupait. C'est-à-dire quand on disait, moi je disais, je ne sais plus ce qu'il y avait, je disais, ah bah tiens, il y a un truc idiot, c'est les toilettes. À un moment, je passe à côté des toilettes, je dis, ah ben il y a des toilettes publiques, en plus elles-là, elles sont propres. Et les gens qui étaient là, il y avait un jeune homme et il y avait une jeune femme qui me dit, ah oui, non mais c'est vrai, je n'y avais pas pensé, mais c'est vrai que pour nous, ce n'est pas facile les toilettes, etc. Alors que, bon, ça paraît anodin. Mais cependant, on sait qu'à un moment donné, je sais qu'il y avait un projet d'enlever les toilettes parce que ça coûtait cher. Ben non, c'est plutôt bien. Enfin, vous voyez, c'est le genre de petites choses comme ça qui ne sont pas si petites que ça.
2: Oui, alors on n'était pas dans le même groupe. Hein. Moi, je n'ai pas eu du tout les mêmes sensations. Moi, j'ai été très étonnée parce que, bon, je suis du quartier. Mais moi, j'ai pas peur.
1: On rappelle qu'on est dans plein centre-ville de Toulouse, oui. Dans le quartier Arnaud de l'université, voilà, entre Arnaud Bernard et le
2: Capitole
1: de l'Arsenal. Oui. Quoi.
2: Voilà, c'est ça. Et justement, dans mon groupe, il y avait beaucoup de jeunes femmes et elles étaient dans une sensation vraiment d'insécurité. Et moi, ça m'a frappée parce que je n'ai pas du tout cette sensation-là. Et je pense que c'était intéressant aussi à entendre, parce que c'est probablement aussi elles qui sont plus en danger ou en insécurité réelle dans la ville que bon des personnes plus âgées.
0: On sort moins aussi.
2: Ouais.
0: Peut-être.
2: Oh,
0: pas non, remarque, non.
2: Non.
0: Non, c'est vrai. C'est vrai.
2: Non, non. Mais c'est ça la leçon que j'ai retenue. C'est de me dire, il y a une génération qui subit de plein fouet quelque chose d'une évolution sociale que je n'ai pas vécue à ce point-là.
0: Ouais.
1: Je reviens sur un élément qui est mis en avant dans l'histoire de la création d'Hold Up. C'était que l'association s'adressait aux personnes autour de la deuxième étape de la retraite. Ouais. Mais vous disiez aujourd'hui, Isabelle, que cette catégorie-là s'est élargie, avec peut-être un rajeunissement aussi des adhérents. On a une vision aujourd'hui plus extensive de l'entrée en vieillesse.
0: Oui, oui. Enfin, je pense que, en tous les cas, je ne sais pas si c'est une vision extensive, mais c'est que des gens qui nous rejoignent à Hold Up, que ce soit ici ou à Paris, il y a des gens plus jeunes. Et par contre, ce qui est intéressant, c'est quand il y a des gens plus âgés, par exemple, c'est vrai qu'on est dans une période où on va avoir des centenaires, beaucoup plus de centenaires, etc. C'est-à-dire que c'est un phénomène de société incroyable, cette histoire de la vieillesse. Du coup, par exemple, à Paris, il y a des groupes spécifiques de gens qui ont plus de 90 ans et qui se posent un certain nombre de questions qui, nous, pour le moment, ne nous intéressent pas. Mais ce qui est intéressant avec Hold Up, c'est que c'est ouvert. Donc on dit, même on a eu des jeunes, mais l'idée des jeunes, c'est plutôt ils vont nous aider à faire une étude, une recherche, etc. Mais c'est vraiment un collectif de personnes âgées, de vieux et de vieilles, qui ont envie de faire des choses et de réfléchir surtout à ce qui se passe dans la société vis-à-vis de nous, mais aussi dans la société globalement.
2: Oui, oui, mais Isa, en même temps, c'est quelque chose qui nous traverse parce qu'on a un certain nombre aussi d'adhérents qui sont plus âgés, qui ont dépassé les 80, voire qui abordent les 90 ans et qu'on ne voit plus.
0: Bah oui.
2: Et donc, on est en train là vraiment de réfléchir sur comment continuer à les intégrer et continuer à faire à faire que on puisse rester en contact et qu'ils puissent rester en contact avec nous.
1: Vous ne les voyez plus pour des questions de perte d'autonomie oui. ou parce qu'ils se sont lassés, oui. je sais pas.
2: Non.
0: Ah bah ceux qui sont lassés, c'est... je dirais que c'est pas grave, c'est-à-dire qu'ils sont enfin oui, c'est leur allant choix, pour ça, nous, mais c'est pas grave. Chose. C'est un choix. Par contre, on sait que

0: on a des adhérents qu'on connaît qui ne peuvent plus venir parce qu'ils sont dépendants et donc ils ne peuvent pas venir à nos réunions, etc. Alors on a essayé d'en faire une fois, on l'a fait chez eux, mais ce n'est pas si simple que ça. Ouais. Donc voilà. Mais c'est vrai qu'il y a toute une palette d'activités qu'on mène au sein de Hold Up qui évolue. Par exemple, je prends un exemple qui était... On a fait du théâtre, on a joué deux pièces de théâtre. Et c'est venu un peu comme ça, par hasard. C'est-à-dire qu'on n'a jamais dit « Hold Up, c'est un atelier de théâtre ». Non, c'est un jour, quelqu'un est venu nous voir, une jeune metteur en scène, en nous disant « Voilà, je voudrais recueillir des paroles de vieux, je veux faire une pièce, qu'est-ce que vous en pensez ?» Et on a pu le faire. Et là, on l'a fait. C'est ça qui est aussi, je trouve, chouette, c'est qu'on n'est pas bloqué dans une thématique, dans une activité. C'est juste que s'il y a une envie qu'elle nous paraît cohérente, voilà, parole de vieux, c'était vraiment cohérent pour nous, ça nous parlait, ça nous paraissait logique, ben on y va. Et ça, c'est chouette parce que c'est de se dire, on y va, ça veut dire qu'on peut le faire. Ça paraît idiot, mais c'est, à un moment donné, on se pose des fois des questions sur notre mobilité, etc. On se dit, on peut le faire, et ça, c'est cool.
1: Je reviens sur un des slogans de l'association dont on a parlé, hein, plus si jeune mais pas si vieux. Est-ce qu'aujourd'hui, et je vais vous poser la question en faisant écho au groupe de la Ménardière qu'on est allé voir dans le cadre de cette émission, est-ce que vous avez l'impression qu'on est vieux plus jeune parce qu'on s'interroge davantage sur ce que ça va devenir plus tard, puisque à la Ménardière, il y a quelques, alors il n'y en a pas beaucoup, mais quelques sociétaires qui n'ont pas encore 60 ans. Alors, c'est encore jeune. Est-ce qu'on se projette déjà, est-ce que vous avez la sensation depuis quelques années qu'on se projette plus facilement sur cette réflexion-là face effectivement au tsunami de vieux qui va arriver? C'est une expression qu'on emploie beaucoup dans la presse aujourd'hui, on y reviendra à propos du plan grand âge qui a encore été une fois ajourné, mais voilà, est-ce qu'on est décomplexé par rapport à ça, Isabelle?
0: Je ne sais pas si on est décomplexé. Je crois que le cas particulier de la Ménardière, c'est que aussi c'est le côté habitat participatif collectif, c'est-à-dire qu'avec l'entraide, etc. Alors c'est quand même particulier et c'est vraiment très très très très intéressant. Si on prend nos cas, ton cas particulier, moi si je prends mon cas particulier, c'est vraiment après ma retraite. Et un bon moment après ma retraite que je me suis dit, je sais que j'ai écrit à Hold Up Paris en leur disant, mais il n'y a pas un Hold Up à Toulouse, etc. Mais c'était quelques années après ma retraite. Donc j'étais au-delà de 60 et quelques. Donc voilà, je ne sais pas. Ça, je ne sais pas. Moi, je n'ai pas tellement remarqué ça.
2: Moi, je pense qu'au regard des discussions et des débats qu'on peut avoir, moi, je crois qu'il y a encore quand même quelque chose de tabou autour de cette question de l'âge et que je crois que dans nos têtes, je peux dire nos, on recule encore véritablement à la réflexion sur cet homme-là. Je crois qu'on se sent pas trop vieux quand on entre à Hold Up. C'est au fur et à mesure du temps qui passe que la question peut se poser et que donc on peut avoir des questionnements sur ça, mais moi je pense que pas trop.
1: Je vous pose cette question parce que depuis quelques années, Antoine Decaune a créé la revue, ouais, la revue Vieux. Patrick Mahé ici, qui est le correspondant local du Conseil national autoproclamé de la vieillesse. Ouais. Rien que ce titre-là montre que bon, on n'a plus honte d'être vieux d'une certaine manière. Et la revue Vieux, donc créée par Antoine Decaune, montre que bon, on peut tout à fait assumer ça et presque le revendiquer. Ouais. Ça ne vous paraît pas être un changement évidemment positif?
2: Ça oui. Revendiquer, c'est pour ça qu'on dit vieux et qu'on assume le terme vieux ou vieille et qu'on ne veut pas se faire appeler senior. Ça, c'est aussi une de nos particularités. Oui, je pense sur la revendication à être que vieux, ce n'est pas une tare. Que vieux, c'est un état de l'aventure humaine. Mais oui, ça je pense que oui. Oui.
1: Ça a un peu changé.
2: Ah oui, ça a changé.
0: Oui, ça a un peu changé. Ça, oui. Mais parce que le fait est que les gens sont quand même plus physiquement
2: en forme
0: et donc plus et osent prendre la parole. Mais c'est vrai que par contre, la revue Vieux, moi, ce qui m'amuse, c'est que c'est des jeunes qui d'un seul coup découvrent qu'ils sont vieux. Et ça, je trouve ça drôle, parce que quand je vois j'ai entendu Decaune, puisqu'il avait une interview, et ça me fait rire. Je lui dis, ah non, mais mon gars, tu découvres que t'es vieux. Bah ouais, bah, c'est ça la vie.
1: Non, mais c'est presque rock'n'roll.
0: Mais moi, je trouve ça émouvant en plus, parce que c'est comme s'il avait cette idée qu'il serait toujours jeune. Puis d'un coup, moi, j'ai vu une interview de lui, c'était drôle. Et bon, mais voilà. Mais à Hold Up, bon, bah, on n'est peut-être pas. Enfin, si, on est rock'n'roll quand même, mais je sais pas, j'ai l'impression que quand même. Ça arrive après la retraite, quand même, cette question de. Et c'est vrai que la Ménardière ou l'habitat participatif, c'est autre chose. C'est la volonté d'être dans un endroit qui est sur des échanges, etc., avec un habitat où il y a de la coopération entre les gens. C'est quand même une autre chose.
1: Et une interview d'Antoine Decaune qu'on peut, entre autres, retrouver sur le site d'Hold Up
0: oui.
1: Avec toute une batterie de vidéos sur différents thèmes qui sont mises en ligne. D'ailleurs, pour revenir aux activités d'Hold Up, que ce soit à Toulouse ou à Paris, le comité scientifique, il faut quand même en parler, ça c'est très important. Au-delà des ateliers et des discussions, il y a quand même aussi des recherches qui sont menées, Isabelle.
0: Oui, alors c'est des recherches qui sont menées. Alors là, c'est beaucoup Paris qui fait ça, parce que là, il y a le comité scientifique qui est piloté encore par Marie-Françoise Fuchs, où elle associe des chercheurs, etc. Et il y a un groupe qui travaille avec l'Europe sur toutes ces questions, sur l'agisme, enfin sur aging et tout ça. Donc ça, effectivement, et ça leur permet de réfléchir à des thématiques qu'on pourra traiter ou travailler. Par exemple, il y a eu un travail sur les EHPAD, mais ça s'est fait avec les adhérents. C'est-à-dire que ce sont des adhérents qui vont en immersion et on rencontre à travers l'étude qui est faite avec des chercheurs, des gens qui aident, qui sont financés pour le coup pour travailler ça. Et là, Paris a les moyens de faire. Mais nous, on est associés à ce genre d'études. Sur la question des solitudes, puisqu'on voyait la question de la solitude, des solitudes, des adhérents qu'on ne voit plus, nous, on s'en rend compte. On en a parlé avec Paris. On sent que Paris va vraisemblablement essayer de travailler sur ces sujets-là. Alors, c'est une question de moyens après. Mais pareil, je prends aussi un sujet qui est le permis de conduire, l'histoire du nouveau permis de conduire, parce qu'il y a une personne de Hold Up Paris qui fait partie du groupe de l'équipe sur la sécurité routière pour apporter la parole des vieux sur ce sujet-là, c'est-à-dire qu'est-ce que ça va avoir comme effet, qu'est-ce qu'on peut faire, quelles sont les préconisations notamment, et puis qu'est-ce qu'on peut dire sur le type d'examen, etc. Donc vous voyez, là, c'est les gens qui travaillent sur la sécurité routière qui se disent, tiens, il y a Hold Up, on va les associer à la réflexion. Vous voyez, donc ça, c'est... Et le comité scientifique, nous, on n'y est pas en tant que Toulouse, mais c'est vraiment une équipe qui existe depuis le début, avec cette volonté que quand il y a des recherches sur des sujets, que ce soit, qu'il y ait une rigueur scientifique.
1: Donc la réflexion est en cours de route.
2: Elle va commencer.
0: Pour nous, elle commence à Toulouse. Pour Paris, il y a beaucoup de transports en commun, enfin, etc. Mais ça me fait penser qu'on a un slogan qu'on partage aussi avec le CNAV, c'est rien pour nous sans nous. C'est-à-dire que effectivement, souvent, et c'est ce sur quoi ou contre quoi on se révolte un peu, c'est de se dire attention, arrêtez de vouloir notre bien, quoi. Alors là, le permis de conduire, c'est le bien de la société. Mais on ne prend pas le gaz hilarant, là, on ne prend pas le truc. On n'est pas spécialiste de ça. Or, il y a beaucoup d'accidents qui sont liés à la vitesse, etc. Souvent, les gens, les personnes âgées, surtout en campagne, ils font le même trajet. C'est-à-dire des petits trajets parce que c'est obligatoire aller faire des courses, des choses comme ça. Ça ne veut pas dire qu'il n'y a pas de risque, hein. Mais l'idée, c'est de se dire, attention, il faut qu'on soit présent. Et là, ce qui est bien avec Hold Up, je dis Paris, auquel on est souvent associé sur certaines études, etc., c'est qu'on part toujours de la réflexion, de l'analyse, etc., des vieux, même les enquêtes qui sont menées. Par exemple, il y a une très grosse enquête qui a été faite par Paris, à laquelle on a participé, qui s'appelait « Quel lieu de vie pour nos vieux jours ?» Ça, c'est un gros travail où il y a eu plus de 1000 réponses. Et c'est intéressant parce que là, il y a le comité scientifique qui dit comment se fait l'enquête, quel questionnaire. Enfin, vous voyez, ça, c'est la puissance d'analyse, de réflexion de Hold Up Paris. Et puis après, il faut être présent dans les institutions, au niveau national, au niveau du ministère, sur tout ce qui est la solidarité, la vieillesse. Enfin, bon, bref, il faut être les mutuelles, enfin, vous voyez, il y a plein de choses qui nous concernent et souvent on nous met à l'écart parce qu'on est trop, voilà, on est vieux, donc bon, quand même, les pauvres petits, on va s'occuper de... Ben non, vous occupez pas de nous, nous on veut qu'on pouvoir parler.
1: Très bien.
0: Enfin, c'est pas qu'on le fasse très bien, mais au moins on a des choses à dire. Bavarde comme on est, vous vous rendez compte.
2: Mais moi, il y a une idée de slogan qui me vient là. Bon, rien pour nous sans nous, mais rien contre nous sans nous. Aussi.
0: Ah oui, c'est vrai aussi.
2: Hein,
0: c'est
2: je pense bien. Qu'il faut, il faut faire les deux.
0: Oui, oui, tu as raison, c'est vrai.
1: À propos de réflexion et d'actualité, quelques mots sur le report, le nouveau report du plan Grand Âge. Quel est votre sentiment, Isabelle Hesch, sur cette
0: Moi, j'ai l'impression que le plan Grand Âge, finalement, quand je suis arrivée au Hold-up, on en parlait pas mal. Puis d'un seul coup, on n'en a plus du tout parlé. Puis après, ça devait sortir, là.
1: Alors, il faut le rappeler, qui est un serpent de mer des deux mandats d'Emmanuel Macron,
0: voilà,
1: puisqu'il l'avait annoncé en 2017 ou 2018, je crois, et puis que ce plan a été constamment ajourné. Et la justification, la dernière justification en date, c'est le départ de la ministre qui était chargée de cette question. Voilà, je vous ai interrompu, mais...
0: Non, mais vous avez raison de repréciser. Mais c'est vrai que le plan Grand Âge, c'est quand même des réflexions, à mener sur, bon, ben, la vieillesse, la grande vieillesse, qu'est-ce qui se passe, la fin de vie aussi, ça c'est des réflexions qui sont importantes. Donc il y a tous ces sujets-là. Et puis la prise en compte du financement, c'est-à-dire le fameux cinquième risque de la grande vieillesse. Comment on va financer cette dépendance qui coûtera forcément très cher? Et du coup, qu'est-ce qu'on fait? Et là, pour le coup, j'ai l'impression que pas facile parce que ça va heurter. Il y a l'histoire de la sécurité sociale, la loi sur le
1: alors voilà, justement, une nouvelle branche été créée au sein de la sécurité sociale, donc sous l'égide de la Caisse nationale de solidarité pour l'autonomie, qui préconisait la création de 500 000 solutions de logement intermédiaire d'ici 2050, donc ce qui est quand même colossal.
0: 500 000, et puis aussi, j'ai entendu récemment, alors j'ai plus le nombre en tête, mais d'aide à domicile. De services à la personne, pardon, et je ne sais plus le nom, mais c'était faramineux, on ne les a pas. Donc vous voyez, ce plan, c'est un peu l'idée qu'on va, faire quelque chose, il va se passer quelque chose, ça va être pris en charge, ça va être financé, mais à mon avis, je pense qu'on ne sait pas comment ça va être financé. Enfin, je ne sais pas si tu es d'accord avec moi, mais moi j'ai l'impression, d'ailleurs... Je n'ai pas vu dans le Hold-up depuis quelque temps des prises de parole sur le sujet. Hein.
2: Non, moi, je
1: cite beaucoup.
2: Oui, je pense que dans la...
1: Je
2: pense que on n'est pas dans une période favorable au développement de ce plan, parce qu'effectivement, ce que tu disais, hein, ça suppose des moyens. Et que, en tous les cas, je ne sais pas si on les a pour ça, on les a pour pas beaucoup de choses en ce moment. Donc, et je ne sais pas non plus au niveau politique quelle est la priorité faite à la question de l'âge et du grand âge. Je ne sais pas du tout si c'est une priorité.
1: Alors justement, est-ce que d'après vous, c'est une question de manque de moyens ou est-ce que c'est une question de manque de moyens et d'absence de réflexion?
2: Moi, je dirais absence de... En tous les cas, retard, peut-être pas absence de réflexion, retard sur la réflexion, manque d'ambition politique. C'est vrai qu'on est... Alors bon, on va s'engager sur des choses plus personnelles, mais on est quand même assez échaudé. Si on prend... Alors, ça n'a pas à voir avec les vieux, mais par exemple, la santé mentale des jeunes.
0: Bah oui.
2: Où on en est là aujourd'hui, alors que c'est un fait social et une priorité absolument.
1: Avec des hôpitaux psychiatriques qui sont,
2: sursaturés. Enfin bon, c'est
0: des gens dans la rue.
2: Donc je sais pas. Moi, je crois que je crains que ce soit du bricolage.
0: Ouais.
2: Mais bon, faisons confiance en l'avenir. Mais enfin, voilà,
0: avec un risque de nous culpabiliser. C'est ça un peu, c'est pour ça qu'aussi de nous culpabiliser en disant mais vous rendez compte, ça me fait penser au fric dingue, mais de dire ben vous rendez compte ce que ça va coûter. Et c'est vrai que c'est un problème, moi je pense beaucoup tout ce qui est service à la personne, c'est-à-dire qu'il y a un besoin d'aide, il va y avoir un besoin énorme en termes de recrutement. Sauf que les gens, on a du mal à recruter parce que c'est souvent des métiers mal payés, etc., etc. Donc on se rend compte que ce truc, c'est énorme. C'est-à-dire, comme vous dites, c'est un serpent de mer parce qu'à chaque fois qu'on commence à regarder ce serpent-là, eh ben on prend. Enfin, j'ai l'impression que les politiques prennent peur. C'est pour ça que nous, on se dit, bon, ben, on essaye de réfléchir à des solutions. Les solutions d'habitat, tout un tas d'idées qu'on essaye d'avoir sur ce sujet. Et puis en plus, ça a percuté ce qui s'est passé autour des EHPAD. Donc en plus, il y a la question, qu'est-ce qu'on fait de tous ces lieux de vie qui existent, qui ont coûté certainement de l'argent, et comment on les fait évoluer, par exemple. Donc, vous voyez, il y a tellement de choses, moi, je trouve, dans ce plan grand âge, et puis dans le financement de ce plan-là, que je suis sûre qu'il y a d'autres priorités.
1: Avec le risque éventuel que ce ne soit que des acteurs privés qui tentent de s'emparer de ce marché-là, qui est encore une fois considérable. Ouais. Juste un dernier chiffre qui est donné par l'INSEE, mais d'ici 2050, tu auras 700 000 nouveaux seniors, alors ou vieux, puisque c'est il faut récuser le terme senior, 700 000 nouveaux vieux en perte d'autonomie d'ici 2050. Voilà, donc ça donne une idée du chemin.
0: Donc 700 000, ça veut dire en termes de services, combien de personnes? J'ai entendu ça à la radio l'autre jour, je me suis dit, il en faut 700 000, il y en a 200 000. Quoi. Donc comment on recrute Voilà, ça on ne sait pas. Enfin, je pense que ça va être difficile. Alors c'est pour ça que nous on pense qu'il faut réfléchir, agir à des solutions. C'est-à-dire que par exemple, Paris réfléchit et nous, il pense à la solution par exemple d'un habitat hybride. C'est-à-dire de se dire, est-ce que ça doit être maintien à domicile parce que ça coûte moins cher. Est-ce que ça doit être EHPAD? Est-ce que ça doit être ça? C'est-à-dire essayer de trouver des solutions un peu plus, comment dire, plus fines, plus douces dans les intersections entre les différentes solutions. Parce qu'on s'aperçoit que à un moment, on dit, ah, c'est fini, l'appartement, c'est plus possible. Alors, on arrête l'appartement, hop là, on va à l'EHPAD. Réfléchissons à des nouvelles transitions, à des solutions qui existent ailleurs, en Belgique, qui font beaucoup de choses. Enfin, vous voyez, il y a une jeune équipe, là, Oustalada, qui était sur la table ronde, qui cherche à monter des solutions, des projets d'habitat différents. Bon, nous, on a envie d'être au courant de tout ça et puis d'essayer de participer, d'amener notre grain de sel, si je puis dire.
2: Je voulais revenir sur la culpabilisation. Ça a déjà commencé. C'est-à-dire qu'on considère, ça y est, hein, ça sort au niveau de l'analyse, la place des vieux de notre génération, les boomers, on a eu une vie extraordinaire, on a les patrimoines les plus importants depuis jamais. Et donc, il faut qu'on paye quelque part. Il faut que, voilà.
1: C'est bon, vous vous êtes gavés, donc maintenant...
2: C'est ça. Donc la culpabilisation, elle est déjà là. Elle est déjà là.
0: Oui.
2: Donc, c'est un peu l'expectative, on ne sait pas.
1: J'ai fait le tour des éléments que je voulais évoquer avec vous. Est-ce qu'il y a des points importants que j'aurais oublié de soulever, que ce soit par rapport à l'association ou par rapport à d'autres sujets d'actualité, puisque je vous ai vu avec différentes notes. Donc, voilà, s'il y a des éléments que vous souhaitez aborder, on peut tout à fait le faire. Hein.
0: On a une réflexion aussi sur la question de la santé. Parce que c'est vrai que, par exemple, on a commencé une étude, elle évolue un peu de façon sur, par exemple, le lien entre une pathologie et l'agisme, c'est-à-dire la discrimination sur l'âge.
2: C'est une recherche. Hein.
0: Et c'était une recherche, oui, c'était une recherche, effectivement, avec l'INSERM, etc., sur les lombalgies. Donc, vous voyez, on a aussi, je pense que c'est aussi intéressant de se dire qu'on peut participer en tant qu'association Hold Up à ce type de travail, ce type de recherche. Et souvent on est contacté par des jeunes, alors soit des par exemple on a une jeune thésarde là qu'on a vue au département qui est vraiment intéressante, qui dit tiens, j'aimerais bien échanger avec vous, continuer à travailler avec vous pour avoir votre parole et essayer de comprendre comment ça fonctionne. Donc vous voyez, je trouve que ça c'est un point important qu'on retrouve pas forcément ailleurs dans d'autres associations, c'est ce côté de volonté de réfléchir, d'essayer de trouver des solutions au-delà des ateliers qui sont chouettes parce que c'est bien, parce qu'on se rend compte, parce qu'on se connaît, parce que voilà. Et puis parce qu'on fait ce qu'on a envie de faire. Voilà. Hein. Mais il y a aussi cette volonté de réfléchir et sur des sujets qui sont certes les nôtres, mais pas que, parce que c'est des sujets de société. C'est-à-dire que là, il y a une réflexion que Paris fait sur les relations entre les grands-parents et les générations Z. Ils nous ont demandé si on pouvait un peu réfléchir avec eux, comment ça se passe, comment... Bon, vous voyez, c'est pas qu'une c'est une question de vieux, c'est une question de comment il y a des liens qui se font dans la société entre les différentes générations. Et ça, c'est chouette. Voilà.
2: Oui, c'est pas une vision corporatiste.
1: C'est pas encore un métier.
2: C'est ça. Mais c'est vrai aussi que, par exemple, on est intéressé, on a des liens très étroits avec ICOP et puis le Gérontopole. Et on nous a demandé aussi si on pouvait demander à nos adhérents de participer. Alors,
1: ICOP, on rappelle, c'est un grand projet de technologie de pointe, hein, de science de pointe, qui est mené donc à l'Oncopole de Toulouse, sous l'égide évidemment du CHU.
2: Oui, donc, c'est pas l'Oncopole.
1: C'est donc sous le programme LSEDGE. Hein,
2: oui, c'est ça, exactement.
0: C'est un IHU, c'est un des grands, un pôle de recherche universitaire qui est vraiment. Il n'y en a pas tant que ça en France. Hein, donc,
2: oui, donc. On est, alors c'est pas qu'on est à l'affût, mais en tous les cas, là aussi, c'est important de porter notre vision des choses et ce qu'on peut avoir à dire ou nos interrogations aussi, hein, parce que
0: je pense à un truc aussi de ce qu'on fait aussi, qu'on essaye de faire autour de la santé, c'est aussi échanger de nos expériences. Et nos parcours, par exemple, il y a un grand projet de l'équipe avec Cynthia Fleury, tout ça, les équipes parisiennes sur le savoir patient. Et donc là, on a un groupe qui réfléchit à comment être au cœur, comment est-ce que le patient peut être au cœur, alors pas maîtrisé, mais au cœur de son parcours santé. Et là, c'est vraiment intéressant parce que ça veut dire comment on peut être acteur, c'est-à-dire au cœur, mais surtout acteur de son parcours santé, avec cette idée de tout ce qu'on appelle la paire aidant, c'est-à-dire que les patients s'aident entre eux, parce qu'on voit bien toutes ces associations de diabétiques, de ceci, de cela. Ben, nous, on est un peu aussi dans ça, c'est-à-dire qu'on n'est pas sur une pathologie, mais on est sur le fait de vieillir et d'échanger, de partager, d'être dans cette aidance, parce que c'est ça qu'on fait d'une certaine façon, mais de façon inconsciente. On ne le dit pas vraiment, mais moi, je trouve que ça... On le fait. Enfin, je ne sais pas si tu es d'accord avec moi, mais ça, c'est un truc qui me frappe, c'est que petit à petit, il y a ces espèces de « oui, attention, il faut faire ça, plutôt ça ». Enfin bon, il y a ce côté un peu échange sur notre propre parcours de santé.
2: Oui, ben moi, j'ai envie de dire aussi, grâce à Hold Up, et depuis que je suis à Hold Up, sur la question du savoir patient, moi, j'ai beaucoup, beaucoup bougé, beaucoup appris, et j'ai plus du tout la même attitude avec les médecins.
1: Alors expliquez-nous.
2: concrètement. Bah, concrètement, bah, c'est-à-dire que s'il y a quelque chose que le médecin ne semble pas comprendre, je ne me dis pas dans ma tête, bon, bah, il ne veut pas comprendre, il s'en fiche, etc. J'explique. J'explique voilà, les difficultés liées à mes pathologies, parce que j'en ai plus, enfin peu importe. Et j'essaie d'instaurer le dialogue et je remarque que ça fonctionne. Bon, sauf si on peut tomber sur quelqu'un voilà, d'obtus, mais franchement, partager et aussi, on va dire, aider le médecin quelque part au diagnostic. Je trouve que c'est quelque chose qui fait partie aussi de cette énergie, moi, que m'a donné Hold Up, et puis aussi un petit peu des instruments d'analyse aussi pour ça. Et je trouve que c'est extrêmement important.
1: Isabelle Hesch, Jocelyne Boucaud, merci beaucoup d'avoir participé à cette émission.
0: Merci, bon courage pour le montage.
2: Merci à vous.

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Ces chansons ont écrit nos vies. Elles viennent du 18e, du 19e et du 20e siècle, jusqu'au crépuscule des Trente Glorieuses. Elles racontent l'époque, elles ont traversé le temps, et elles ont été revisitées dans tous les genres, tous les styles et toutes les langues. Voici leur histoire, dans le miroir.

One Silver Dollar n'est pas la chanson la plus connue de Marilyn Monroe, mais c'est une de celles qui lui ont donné ses galons de chanteuse-actrice. Elle interprète guitare en main dans le film La rivière son retour d'Otto Preminger, où Marilyn tient le premier rôle féminin aux côtés de Robert Mitchum. Mais c'était avant la gloire, les fastes, le Hollywood façon 60s et le président JF Kennedy. Peu de groupes pensent à One Silver Dollar lorsqu'il faut s'essayer à l'exercice de la relecture. Les Kills, eux, ont osé.

Il est un des pionniers, un des monstres sacrés qui ont inventé le rock'n'roll. Roy Orbison, surnommé The Big O pour son physique plutôt rond, a signé chez le label Sun en 1956 et sort l'année d'après Oh Pretty Woman, un tube planétaire dont les premiers à l'écouter sont les Beatles lorsqu'ils font la première partie de sa tournée anglaise d'alors. Malaxé dans un nombre incalculable de genres, Oh Pretty Woman brillera de mille feux en 1982 quand le groupe Van Halen va lui donner une nouvelle musculature et un son en acier.

À l'origine, Stevie Wonder avait écrit Superstition pour Jeff Beck, mais son producteur insista pour qu'il soit le premier à l'enregistrer en 1972. Il avait raison. Avec Superstition, Stevie Wonder signe sa révolution musicale et sa rupture définitive avec le son soul de la Motown. Numéro 1 aux États-Unis et au Royaume-Uni pendant de très longues semaines, la chanson deviendra une influence majeure pour les générations funk futures et un standard universel, repris en rap, à tendance R&B, par la délicieuse Macy Gray.

0: allemand, quoi. Et comment c'est nommé ce groupe?
1: Bernadette.
0: Quel rythme, hein? Vous savez que vous avez de la chance, vous, hein? J'ai une très grande mémoire des noms. Ainsi, tenez, vous, c'est Juliette.
1: Bernadette.
0: Ah oui, je ne suis pas tombé loin, hein?
2: Là, mais qu'est-ce qui m'énerve?
0: Ce sont ces nerfs qu'il a. Ainsi, vous, c'est Bernadette. Et d'où êtes-vous, ma belle?
2: De Lourdes.
0: De Lourdes.
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5: Orvis, ce soir, sur la place, grande séance de cinéma, de l'amour avec la belle Gloria Parton, Orvis avec le célèbre et audacieux Jim Barker et son cheval Dixie, de l'aventure et des galopades dramatiques.

0: La musicale émission qui écoute la musique du cinéma. Aujourd'hui, Priscilla Fall du désert, film australien de Stephen Elliott. Réalisateur né en 1963, il a signé quelques films, mais seule Priscilla Fall du désert a connu une certaine notoriété. Présenté à Cannes en 1994, il est sorti en France au tout début de l'année 1995. Voici ce qu'on pouvait alors lire dans les colonnes du quotidien Libération, sous la plume de Didier Perron. Plaçant la reprise 1995 sous le double signe essentiel du fourreau lamé fuchsia et du string à plumes jaunes, Priscilla Fall du désert, comédie australienne largement vantée et vendue ici et là, est donc précédée d'une rumeur surchauffée. Profitant à la fois de la vogue drag queen qui infiltra récemment les foyers les plus réfractaires par la grâce déliée de l'athlète en jupon RuPaul et d'un engouement pour le ciné des antipodes via Muriel, excellent film faussement badin, Priscilla, marrant comme on dit, manque de quelques battements de cils d'être une vraie réussite du genre. Au demeurant, le scénario manifestement écrit en se faisant les ongles fait bonne figure. Félicia et Mitzi, deux travelots grand genre, retrouvent leur amie transsexuelle Bernadette, détruite par la mort de Trompette, son jeune amant qui a succombé en pleine salle de bain, aux vapeurs d'un décolorant pour cheveux. Histoire de ne pas laisser tomber une copine dans le malheur, Félicia et Mitzi lui proposent de les accompagner à Alice Springs, de l'autre côté du désert rouge, où les attend un contrat de cabaret juteux. Quelques atermoiements de pure forme d'une part, supplique de l'autre. Le voyage peut enfin démarrer à bord d'un bus maquillé en loge roulante. Lâchés en pleine brousse australienne avec à leur traîne de duchesse 15 tonnes de costumes, le trio suraigu va faire l'expérience du road movie. Soit, tel que définitivement déposé par Wim Wenders, une succession de rencontres aléatoires, des aborigènes, des vieux, des ploucs hétéros, comme autant de fragments de vie exotiques dans du décor bizarro, hôtel à frise, garage perdu, bouge routier. C'est, jusqu'au bout du monde, le film de Wim Wenders, truandé en passage en revue du mauvais goût sur Terre, de l'asiatique nymphomane bondant ses plis intimes de boules de ping-pong, à la relique Scato d'Abba. La coupe est pleine. Sévit surtout par un brelan d'acteurs parfaitement dévergondés, Hugo Weaving, Guy Pearce et Terence Stamp, grandiose au bas mot, exemplairement digne, jusqu'à la tête versée dans le clafoutis après une nuit de cuite. L'ensemble tient la route à raison de ce qu'il emprunte à la culture folle. Exubérance maniaque, esprit de dérision tous azimuts, exhibitionnisme. Aussi, les meilleurs moments du film sont aussi ceux qui échappent au récit, quand la troupe s'ensable au gré des pannes de moteur à répétition du bus exténué. Là, en plein marasme, atomisés sous le cagnard, nos trois sœurs sourires rendues à elles-mêmes font de leur mieux pour meubler les temps morts. C'est-à-dire, littéralement n'importe quoi. Tout se passe alors comme si la caméra avait continué de tourner pendant les pauses et que, off mais durablement saisie par le démon de leur rôle, drag is a drug, accro donc et bientôt en manque, les acteurs un à un continuaient à se trouver très belles en ce miroir, pas fâchés de leurs talons hauts et tentés de ne plus en démordre. Si Stephen Elliott, le metteur en scène auteur d'un précédent Frauds avec Phil Collins jamais sorti en France, avait su apprécier ce syndrome d'euphorie panique, sans doute n'aurait-il pas ensuite perdu son temps à vaguement dépiauter les arrière-plans psychos de tant d'anomalies. Au point de franchement doucher le feu aux fesses de son trio, obligé de se colter un épilogue sentimentaliste à contresens du sujet. À quoi ressemble une drag queen popote avec femme, enfant et travail ? À rien, c'est-à-dire à tout le monde, et c'est ce dont Elliott, au finish, paraît se satisfaire. Faute de goût qui manque de gâcher la fête. Heureusement, le show final d'Alice Springs sauve la mise in extremis. Priscilla Puresbrouf éclabousse alors à nouveau les yeux. Critique signée Didier Perron parue dans les colonnes de Libération le mercredi 4 janvier 1995 à propos du film Priscilla Fall du désert de Stephen Elliott.
1: Purple?
2: It's not purple. It's lavender. What do you think?
1: Oh, it's nice. In a hideous sort of a way.
3: Where are you going?
2: If you think I'm going to sit around watching Picasso take on the public transport system,
3: You've got another thing coming. I'll be back with the cavalry in a couple of hours.
4: There goes a transsexual, last seen heading south. We called her Bernie, but her real name was...
1: Adam.
0: Un film, nous dit Isabelle Danel, au moment de la sortie en salle, joyeux, plein d'énergie et kitsch à souhait. Ah, les numéros de cabaret sur des musiques d'ABBA, groupe qui décidément connaît un retour inattendu depuis Muriel. Certes, au cours de leur voyage au fin fond de l'Australie, à bord d'un autobus baptisé Priscilla, nos trois héros ne font pas dans la dentelle. Le film a des défauts, mais l'ensemble est tellement inattendu et certaines scènes sont si drôles qu'au bout du compte, on peut passer un bon moment. Pouvait-on lire dans Télérama au moment de la sortie du film en 1995 ?
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0: Priscilla, folle du désert, est devenue un film culte dans la communauté gay. La bande-son comporte en effet de nombreux tubes des années 70 à 80, avec notamment de nombreuses citations du groupe ABBA, dont l'un des trois personnages est absolument fan.
3: Stop bitching about people, talking about wigs, dresses, bus sizes, penises, drugs, nightclubs on bloody ABBA.
6: Doesn't give us much to talk about then, does it?

0: more fucking ABBA. Okay.
1: Le film montre aussi l'outback australien d'une manière idyllique en exhibant la beauté des paysages et comporte une scène au pouvoir symbolique fort. La troupe danse et joue à un moment avec une tribu aborigène, décrivant le temps d'un instant la rencontre entre deux groupes habituellement exclus par la société qui se rejoignent dans une situation particulièrement improbable. C'est à ce film que l'on doit le retour dans les charts d'un tube de Gloria Gaynor, I Will Survive. Le succès fut tel que même l'équipe française de football finira par choisir I Will Survive comme son hymne lors de la Coupe du Monde 1998, Coupe du Monde dont la France sortit gagnante.
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1: Direction donc l'Australie, à bord de Priscilla, le bus, en compagnie de nos trois personnages hauts en couleur, Félicia, Mitzi et Bernadette.

0: C'est sur Save the Best for Last, chanté par Vanessa Williams, que s'achève la bande originale du film Priscilla, folle du désert, sorti en 1995 en France, film de Stephen Elliott. Le seul de ces films qui ait connu une certaine notoriété, puisqu'il inaugura la mode des platform boots sur tous les dance floors. La platform boots qui est au talon aiguille, un petit peu ce que l'éléphant est à la taupe.
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0: Pour poursuivre, je vous propose d'écouter quelques tubes d'Abba, Abba qui est au centre du film, puisque l'un des trois personnages, la dénommée Felicia, est absolument fan du groupe suédois, fondé en 1970, qui remporta l'Eurovision en 1974 avec ce tube.

Waterloo de ABBA, titre qui remporta l'Eurovision en 1974 et qui fit des Suédois l'un des groupes disco les plus en vue de la planète. Le groupe s'est séparé en 1982.

0: quelques tubes d'ABBA en complément de programme de ce numéro de la Musica dédié au film Priscilla, folle du désert de Stephen Elliott, sorti en France en 1995. Ainsi s'achève la Musica à samedi sur Radio Radio Plus.
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0: Alors, le second livre, c'est « My Name is Orson Welles ». C'est un livre collectif qui est apparu à la table ronde, également à la fin de l'année dernière, et qui a été publié à l'occasion d'une exposition qui s'est tenue à la Cinémathèque française entre octobre 2025 et janvier 2026. Le livre est fait sous la direction de Frédéric Bonneau, qui est le directeur général de la Cinémathèque française, et avec une présentation de Costa Gavras, qui est le président de la Cinémathèque française. Alors là aussi, on croit tout connaître d'Orson Welles, si en fait on se rend compte, en lisant cet ouvrage, qu'on ne connaît pas tout. Pourquoi ? Parce qu'il repose sur des témoignages très variés qui, à différents moments, montrent ce qu'a été l'évolution de plus en plus chaotique de la carrière d'Orson Welles. Variés parce qu'il y a à la fois des textes qui sont des textes écrits aujourd'hui, mais l'intelligence a été de reprendre des textes très anciens et où là, on a des éclairages très divers sur les films, ce qu'a été l'accueil des films et sur ce qu'il en reste aujourd'hui. Et pour prendre par exemple le film le plus connu, celui qui a fait la gloire d'Orson Welles, c'est Citizen Kane, qui sort en 1941, ce qu'on ne savait pas forcément, c'est que Sartre avait détesté le film, ou ne l'aimait pas du tout, alors que Aragon l'a défendu. Et que ce n'est pas du jour au lendemain qu'un film est un chef-d'œuvre qui est admiré par tout le monde. Il y a toute une évolution qui se fait dans le temps. Et alors, ce qui est intéressant, donc, toujours dans ce bouquin, c'est qu'on suit la carrière de Welles en étudiant sa famille, famille privilégiée, de la très haute, mais un peu artiste, un peu déglingué. Ce qui a été son amour profond du théâtre, de Shakespeare en particulier, et ça depuis l'âge le plus tendre, puisqu'on le présentait comme un petit génie, alors qu'il n'avait que 8-10 ans. Il adore Shakespeare déjà à l'époque, il fait du théâtre. Il continue à faire du théâtre en allant en Irlande, à Dublin. Ensuite, il retourne aux États-Unis. Et c'est là qu'il est pendant plusieurs années un homme dans les années 30, un homme de radio, un homme également très marqué par son époque. Il est rooseveltien, mais qui n'hésite pas à faire des coups qui font parler de lui. C'est le cas de l'adaptation de La guerre des mondes, où on sait que le public américain se dit « ça y est, les martiens débarquent, mettons-nous à l'abri ». Hein ? C'est ce qui fait aussi la gloire d'Orson Welles, et c'est ce qui explique qu'en 1941, il peut faire un film en totale indépendance. Mais c'est la première et la dernière fois. Mmh. C'est-à-dire que toute la suite, c'est, je ne dirais pas un combat, je ne dirais pas un chemin de croix, parce que je ne crois pas dans le sens du cinéma d'Orson Welles, mais c'est un combat continuel et un combat qui est souvent perdu d'avance, parce qu'on n'est pas certain que Welles avait véritablement envie de faire certains films. Et qui, quand il commence, est voué à l'échec parce qu'au final, très souvent, les producteurs coupent, tranchent dès La splendeur des Amberson.
1: Il en sortira quand même des grands films.
0: Mais quand les films sortent, et des grands films, moi, par exemple, j'aime beaucoup Dossier secret, ou j'aime
1: La
0: soif du mal, mais c'est des films qui ont été charcutés à leur sortie. Et ce n'est que récemment qu'on découvre des copies qui sont à peu près ce que souhaitait Orson Welles. Donc, Welles se lance également de plus en plus. Alors, on sait qu'il a une carrière d'acteur. Il s'en fiche un petit peu. C'est-à-dire qu'il fait tout et n'importe quoi. Mais, par exemple, dans Le Troisième Homme, quelle est la part exacte ? Et ça, tout ça, c'est des questions qui sont posées dans cet ouvrage. Quel est le rôle exact d'Orson Welles ? Quelles sont les séquences qui sont du Welles et pas du Lean ? C'est une discussion continuelle. Carol Reed. Et ainsi de suite. Donc, c'est passionnant de lire cet ouvrage, qui est très divers, très varié, reposant sur des points de vue qui sont parfois très opposés. Par exemple, en ce qui concerne le rapport de Welles avec l'Espagne. Il était anti-franquiste, mais il adorait la corrida. Et ce qui il a vécu une grande partie en Espagne sur le tournage du procès, sur le tournage de tous ces films qui sont portés par le génie de Wells, mais qui en même temps ne sont pas totalement réussis parce que
1: la relation avec Jeanne Moreau aussi.
0: La relation avec Jeanne Moreau, il n'en est pas trop question.
1: Ouais, il en parle pas.
0: Mais il est question bien sûr de sa relation avec Rita Hayworth.
1: Ouais.
0: Et il est question également de tous ceux et celles qui jouent un rôle autour de lui. Et je donne la conclusion de Philippe Garnier, qui a fait un article qui est dans cet ouvrage. L'article s'intitule « La totalité de Wells ». Malgré l'indéniable envergure de l'homme et de l'œuvre, il restera un cinéaste pour Epifew. Et c'est un peu ça, c'est-à-dire qu'on se rend compte que, à l'exception de Citizen Kane, qui est véritablement à 100% une œuvre d'auteur, tous les autres films sont certes des œuvres d'auteur parce qu'il y a la patte d'Orson Welles, mais ce n'est jamais exactement ce qu'il aurait souhaité au départ.
1: Ouais.
0: Et c'est ce que montre très bien cet ouvrage.
1: Ah ouais, et puis on a charcuté sur la splendeur d'Amberson, c'est affreux.
0: Amberson en a charcuté. Mmh. Ensuite, il n'a pas pu faire ce qu'il voulait faire. Le criminel, ce n'est pas totalement ce qu'il voulait.
1: Ouais, mais c'est génial quand même.
0: Mais c'est
1: criminel.
0: Génial quand même.
1: Le criminel, c'est génial.
0: C'est-à-dire que même dans les films les moins wellsiens, il y a la marque quand même.
2: Mais ce qui est bizarre, c'est qu'il n'est pas le seul à avoir eu des problèmes avec les producteurs. Donc pourquoi ? Est-ce qu'il n'y a pas un aura ?
0: Mais je
2: pense
0: que
2: ça joue
0: à la personnalité. Voilà, c'est-à-dire que Wells, ce qui est intéressant, c'est que, disons les choses, il ne se prend pas pour rien. C'est un personnage qui

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0: te le rends, il n'y a pas d'horoscope.
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2: 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Prenez un plateau de théâtre assez grand pour y contenir un équipement de cuisine avec plan de travail et plaques de cuisson, un écran géant et un pied de micro, ajoutez-y un performeur italien féru de gastronomie et de musique punk. Sur un fond anthropologique solide, parsemé de souvenirs personnels, rajoutez une mesure d'émotion familiale et relevez le tout d'un soupçon de colère politique. Enfin, dégustez Conte Solo. Le performeur Daniele De Michele est dans le off du Festival d'Avignon cet été, avec son seul en scène, Conte Solo, accompagné par le Théâtre Garonne. Une ode savoureuse à la cuisine populaire italienne et à celles qui le transmettent. Daniele De Michele n'est pas un inconnu à Toulouse et en France. Sous le pseudonyme de Don Pasta, cet Italien originaire du Salento dans la région des Pouilles a parcouru le monde avec ses performances musicales culinaires. Pourfendeur de la malbouffe, cet économiste de formation n'a pas son pareil pour mixer sous différentes formes plats de son pays et morceaux de jazz, new wave et punk internationaux, dans un même esprit de fête et de partage. Le savoir-faire en cuisine, il le doit à sa mère et à sa grand-mère, Nonna, auprès desquelles il a appris également l'écologie, celle que l'on pratique en cuisinant les produits de chez soi, le kouai, dans le respect des saisons et la sobriété économique. Dans Conte Solo, l'enfant d'Otranto rend hommage aux nonne, ses grand-mères, à l'instar de la sienne, dont certains gestes culinaires ne s'expliquent pas, mais se transmettent par expérience, ainsi qu'à leur générosité qui n'a d'égal que leur humour. Pendant 10 ans, il les a filmés à travers toute l'Italie, les a questionnés, écoutés, a goûté leur spécialité jusqu'à satiété, dans une démarche sociologique relevant de celle de Pellegrino Artusi, le père de la cuisine italienne et auteur de la Bible culinaire au XIXe siècle, la science en cuisine et l'art de bien manger. Le théâtre redonne ici ses lettres de noblesse à cet autre art qu'est en effet la cuisine italienne et autour de laquelle s'organise la vie familiale, particulièrement dans le sud. Une tradition qui tend à s'éteindre avec la société moderne et la disparition des nonnes et des derniers paysans de Sicile, de Campanie ou des Pouilles. Cultivateurs, éleveurs, pêcheurs, producteurs de fromage, libres et passionnés mais vent debout contre la concurrence industrielle et les normes européennes, ils sont l'incarnation d'un savoir-faire respectueux de la terre et de la nature. Mais qui, après eux, pour reprendre le flambeau? Sur scène, Daniele De Michele, vêtu d'un t-shirt à l'effigie de l'album de Joy Division Unknown Pleasures et d'un tablier de cuisine autour de la taille, se révèle un merveilleux conteur de toutes ces histoires, parfois tragiques, souvent drôles, toujours rempli d'une grande tendresse. Si le ton est joyeux et facétieux à l'aune de son rapport au public, il y sourd cependant un chagrin certain, une mélancolie autour de la perte, de la fin d'un monde, du déclin de pratiques ancestrales. C'est Aurélien Bory qui s'est chargé de la mise en scène de toute cette matière et archives visuelles, dont certaines séquences, pour la plupart issues du film, réalisé en 2018 par De Michele, Ivillani mériterait d'être davantage explicitées. Soutenu par une dramaturgie qui ne souffre d'aucune faiblesse, le spectacle, conçu en complicité avec Julien Cassier, cofondateur du GDRA, s'articule autour de la confection en temps réel d'un plat classique, un incontournable à la saveur de l'enfance, la pasta al sugo con le polpette, les pâtes à la sauce tomate et boulette. Le geste est leste, gracieux, d'une charge incroyablement poétique. Comme on partage ces petits trucs et secrets derrière les fourneaux, le cuisinier mélomane, tout en coupant, hachant, pétrissant, nous fait part d'anecdotes intimes, de questionnements politiques et aussi de ses recettes aux variantes régionales et familiales infinies. Les chansons rythmées de Joy Division, Clash, Divo ou Nick Cave sont à l'image de ces nonnes radicales qui ne s'en laissent pas compter et ne transigent ni sur la qualité du coulis de tomate ni sur la quantité d'huile d'olive nécessaire à la préparation du plat. Et le conte solo du titre? Après moult digressions sur la parmigiana maison, les antipastilles ou encore les saintes trinités pour réussir par exemple son sofrito, cette base essentielle de la sauce tomate et dont l'étymologie vient de « souffrir », Daniel et De Michele nous saisit à la toute fin, avec l'évocation de ce rite funéraire du sud de l'Italie qui s'incarne ici dans la mémoire de sa nonna, des plats confectionnés et apportés par les voisins aux familles endeuillées pour panser l'âme, réconforter. En un mot, consoler. Un geste culinaire à la fois simple, réparateur et collectif, comme le spectacle de Daniele de Michele, qui lui non plus ne transige pas avec la notion de générosité.

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1: Allez, on va partir en Italie et on va vous parler de Goblin, groupe italien mythique, des Romains en fait, hein, puisque le groupe s'est formé en 1972. Alors il faut savoir qu'à la base, ça ne s'appelait pas les Goblin, hein, ça s'appelait Cherry Five, et ils avaient sorti un premier album très inspiré par l'univers de King Crimson et des premiers de Genesis, à la fois une espèce de prog, un peu jazzy... qui était un peu leur envie du moment, et c'est vrai aussi une période où il y a eu beaucoup de groupes dans cette période-là, et c'est vrai que les Britanniques ont quand même dominé ce genre-là très, très particulier. Pour ce groupe, en fait, qui vendait peu entre 72 et 75, il va avoir une rencontre incroyable, et ça, c'est les destins des fois de la vie. Il faut savoir que Dario Argento, qui venait de faire sa trilogie animale, hein, l'oiseau plumage de cristal, le chat à neuf queues et quatre mouches de velours gris, avait travaillé avec Ennio Morricone. Voilà, Ennio Morricone avait signé la BO en 69 de l'oiseau plumage de cristal. Les deux hommes se sont plutôt bien entendus. Mais, comme beaucoup de metteurs en scène, au bout de trois films... Argento avait éprouvé l'envie de partir dans autre chose. Et en fait, c'est la maison de disques Cinevox qui existait déjà à l'époque, qui a présenté donc le groupe Cherry Five, groupe en fait qui est composé de quatre membres dont je vais vous citer quand même les noms. Donc il y a le leader incontesté qui est le plus connu, qui a fait une grosse partie des compositions, qui fait du clavier, du synthétiseur, de l'orgue et du violon, c'est bien sûr Claudio Simonetti, qui fera aussi plus tard des BO sous son nom. Mais on trouve aussi à la basse Fabio Pignatelli, à la guitare Massimo Morante. Et à la batterie, ce qui va devenir important dans Goblin, c'est Agostino Marangolo qui va faire batterie, percussion et même des parties piano sur certains albums. Il en est que les cinq personnes, le groupe et Dario Argento se rencontrent, discutent. Argento vient donc de finir un film qui s'appelle Les frissons de l'angoisse, qui va peut-être être le film le plus célèbre de sa carrière, en tout cas celui-ci qui va le faire rayonner au niveau international absolument. Et les Cherry Five, puisqu'ils s'appellent encore comme ça, lui proposent plusieurs petits morceaux, des maquettes qui plaisent plutôt bien à Dario Argento. Mais Dario Argento, qui a toujours été un personnage à la fois autoritaire, déterminé, sûr de ses choix, annonce déjà qu'il veut changer le nom du groupe. C'est incroyable. Mais ça va se faire, ça va s'appeler, donc il baptise, c'est Argento qui va baptiser le nom des Goblins. Et surtout, il vient de s'engueuler de manière assez violente avec le compositeur de jazz italien et de musique de film que moi j'aime particulièrement beaucoup, qui s'appelle Giorgio Gasellini, qui lui a livré quelques morceaux composés pour Les frissons de l'angoisse qui ne correspondent pas du tout à Dario Argento. Vous verrez que dans l'histoire de la musique de film, les désaccords ont toujours été nombreux. J'en cite toujours quelques-uns, mais parce que les gens ne le savent peut-être pas, mais Lalo Schifrin avait composé une partie de la musique de L'Exorciste, qui n'avait pas du tout plu à William Friedkin. Michel Legrand avait composé la musique du Cercle Rouge de Melville, qui n'avait pas du tout plu à Jean-Pierre Melville. Henri Mancini avait composé la musique de Frenzy, qui n'avait pas du tout plu à Alfred Hitchcock et qui avait embauché à la place Ron Goodwin.
2: Bernard Herrmann s'était mal entendu après avec Hitchcock aussi.
1: Oui, Bernard Herrmann. Heureusement que les fans d'Hitchcock comme De Palma, Scorsese et Truffaut ont relancé sa carrière. Oui. Effectivement, tu fais bien de le dire. C'était sur la musique du Rideau déchiré. Voilà. Enfin, l'histoire de la BO est nombreuse à ce moment-là. Et en Italie, c'est souvent aussi arrivé, même s'il y avait une production tellement énorme. On me demande souvent pourquoi il y a eu autant de compositeurs italiens, parce qu'il y avait une production pléthorique en Italie et qui travaillait beaucoup et qui faisait aussi beaucoup d'illustrations sonores. Enfin, né en 75, Les Goblins, la BO donc, de Profondo Rosso, qui va sortir chez Cinevox. ça va être un succès phénoménal. Mais quand je vous dis phénoménal, c'est phénoménal. C'est-à-dire que le disque va sortir dans une quarantaine de pays, le film va sortir partout dans le monde. Et surtout, les gens vont pouvoir voir et cartographier ce que c'est exactement les Gobelins et comprendre la musique des Gobelins. À partir de là, ils n'étaient pas dans l'idée de repartir sur de la musique de film. Ils ont même enregistré un album assez curieux qui s'appelle Roller en 76, qui reste influencé par des groupes comme King Crimson ou même l'école de Canterbury en Angleterre, tout ça. Bon, très prog, trop prog même des fois, même si je sais qu'il a, il a ses fans et ses amateurs. Mais très vite, puisque l'album ne se vend pas du tout, alors que le Profondo Rosso s'est énormément vendu, Argento les rappelle et ça sera Suspiria, donc deuxième rencontre apocalyptique entre Argento et les Gobelins. Et là, à partir de Suspiria, on est en 78, c'est le départ d'un âge d'or qui va durer à peu près 10 ans, où les Gobelins vont être extrêmement demandés. Argento va produire le Zombie de Romero, donc ils vont se retrouver aussi au générique du Zombie de Romero, et on va vraiment voir toute la force de ce groupe et cette capacité à composer à la fois des morceaux qui peuvent sonner très, très funk, très électronique, avec des apports de l'orgue, tout ça, mais aussi avec une base rythmique absolument incroyable, et puis un climat, une ambiance unique. D'ailleurs, je le cite souvent, mais la musique de Zombie est un modèle absolu qui a été repris par même de manière anarchique. Hein, Tuark a toujours dit que dans L'Enfer des Armes, le film qu'il a fait dans les années fin 70, eh bien, il avait piqué des morceaux des Gobelins, de Zombies, tellement il trouvait cette musique incroyable et qu'elle collait à la déchéance des images qu'il avait filmées dans L'Enfer des Armes. Il y aura aussi un réalisateur australien qui fera Patrick, qui sera primé à Avoriaz, qui va les appeler. Et puis, il y aura les adeptes d'Argento. Je pense bien sûr à Luigi Cozzi, qui était son grand copain, qui tenait d'ailleurs la boutique d'Argento à Rome, que j'avais eu la chance de rencontrer en 2002, qui avait fait un film très bis qui s'appelle Contamination, avec une très bonne musique des Gobelins, mais aussi non, Bruno Mattei pour L'Autre Enfer ou Joe D'Amato pour Blue Holocaust, vont donner un terrain de jeu à des compositions tout à fait remarquables pour ce groupe. Alors là, on est au cœur de la réussite artistique des Gobelins. On est en 1977. Ils vont tourner. Il y a un film qui se tourne sous la direction de Ezio G. Castellari qui s'appelle Action immédiate avec Fabio Testi. C'est la fin du polar italien. Hein. On est vraiment dans les derniers instants. Un polar qui se veut beaucoup plus violent, beaucoup plus noir, qui parle du phénomène et du problème de la drogue dans la péninsule italienne, qui va être, à l'image de l'Espagne, ravagée par l'arrivée des drogues dures. Et cette action immédiate est un polar tout à fait réussi, à mon avis, qui était sorti chez Artus, qu'on a plusieurs fois chroniqué ici. Pardon. La musique est signée Les Gobelins, et je vous propose d'écouter un premier morceau, et puis en fin d'émission, vous en écouterez un deuxième. Donc c'est un album qui a été composé que par des morceaux qui durent entre 40 secondes et 2 minutes, et qui est, à mon avis, l'une des plus belles compositions de ce groupe mythique.

0: Et voilà, on vient d'écouter donc les Goblins. Donc vous avez bien entendu justement la partie percussion basse qui sont vraiment mis en avant avec ce tempo là qui tourne un petit peu en boucle voilà, et qui colle parfaitement d'ailleurs au cinéma de Enzo G. Castellari. Juste pour finir sur donc cet album qui ressort chez Cinévox, les Goblins par la suite, ça sera de nouveau ils vont se remettre avec Argento avec la musique de Ténèbres en 1982, et puis il y aura aussi Phénoména qui va être important, même si c'est plus Claudio Simonetti qui va travailler. Le groupe va par la suite se séparer. Ils vont rejouer, redonner des concerts. Bon, alors un peu à l'image de Fabio Frizzi qui avait fait les BO des films de Fulci, c'est devenu des références, ou John Carpenter, hein, donc tous ces gens qui ont fait de la musique à la fois électronique, prog, jazz. Mais surtout, ce qui est bien quand même, à mon avis, c'est que la musique de Goblin existe sans les images. Si vous écoutez Profondo Rosso ou même Zombie, c'est des BO qu'on écoute avec un immense plaisir, sans forcément avoir le film sous les yeux, puisqu'on a souvent reproché à certains que les musiques fonctionnaient que quand dans le cadre du film, et qu'on avait du mal à les écouter hors. Alors que là, franchement, moi, je trouve que Goblin, c'est souvent l'inverse. Les musiques tournent vraiment très, très bien, et on réécoutera tout à l'heure un autre morceau.
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Yves Le Pestipon est écrivain, poète, performeur, professeur émérite de Cagnes et d'Hypocagne, spécialiste de l'œuvre de Jean de La Fontaine et conférencier très actif. Énergique collaborateur sur nos ondes, ce spécialiste de tout propose aujourd'hui pour les auditeurs et auditrices de Radio Radio une conférence sur rien. Bonne écoute.

On va partir de rien. Rien? Rien? Rien. Difficile de partir de rien. Absolument. Absolument de rien. Voyez, ici ou là, des choses, là, là, dans le studio de Radio-Radio, ou là, où vous êtes. Si on nous dit, on va partir du studio de Radio-Radio, ou de votre chambre, ou de votre bureau, ou de la rue, vous écoutez Radio-Radio avec un casque, d'accord? On va partir de la salle, on va partir du studio, on va prendre la porte, on quitte la rue, on pose le casque. Mais on ne va pas partir de rien. Où y a-t-il rien? Pas là, pas là, pas là, encore moins là. Il y a partout quelque chose, et même tous les lieux sont quelque chose. Et imaginez simplement un espace vide, un carré, ou un triangle vide, voire un trou. Ce n'est pas rien. Alors pas facile de partir de rien. C'est un défi que de partir de rien. Vaste programme. C'est extrêmement difficile de partir de rien parce qu'il y a toujours quelque chose au départ. C'est même pénible quand c'est encombré au départ. Ceux qui sont arrivés à quelque chose en disant qu'ils sont partis de rien nous trompent. Ils sont partis de quelque chose et il n'est pas certain qu'ils soient arrivés à rien. Parce qu'il n'est pas plus facile d'arriver à rien que de partir de rien. Qu'on y songe. Il y a toujours quelque chose plutôt que rien au bout du chemin. Et pareil au départ. On est toujours entre des choses. Au commencement était le Verbe. Lit-on quelque part dans un très vieux livre, bien connu. Le Verbe. Pourquoi pas? Le Verbe, ce n'était pas rien. Donc, on ne va pas partir de rien. On ne peut pas. On a déjà tant de bagages. Toujours. De l'histoire. On va partir de quelque chose. C'est un piège, un lieur. Un attrape-nigaud, cette affirmation, on va partir de rien. Mais vous n'êtes pas des nigauds, auditeurs de Radio-Radio. Alors on va partir de quelque chose. Là, là, quelque chose, on a le choix, beaucoup de choses. Je vais partir de cette chose, ce constat que j'ai fait, que je fais. Ce constat, c'est on m'a souvent demandé des conférences ou des émissions. En particulier pour Radio-Radio. Oui, ça, c'est quelque chose. Par exemple, des conférences sur la corrida. La corrida, ce n'est pas rien. Ne dites pas, surtout pas que c'est rien la corrida. Je n'y connais guère en corrida, mais j'ai pu faire une conférence sur la corrida. Mais aussi sur Winnie l'ourson. Ce n'est pas rien, Winnie l'ourson. Winnie the Pooh. Et sur Giscard. Ceux qui croient que Giscard, ce n'est rien, non, non, non, non, l'auteur du passage, tout de même. Et sur la mégalithe, ce n'est pas rien, de grosses pierres. Et sur les premières phrases, ce n'est pas rien, des premières phrases. Et sur la place Pinel. Et sur Sexy Center. C'est pas rien, Sexy Center. Et sur Poubelle, plusieurs fois sur Poubelle, inépuisable Poubelle. Ce n'est pas rien, Poubelle. Oh, je ne suis pas le seul à faire des conférences, à faire des émissions. Ils sont nombreux. Surtout, ils sont. C'est remarquable combien d'hommes confèrent. Les hommes, ces crétins théoriques, disait Marguerite Duras. À l'académie dont je m'occupe, à l'hôtel La Cesa, à quelques pas de Radio-Radio, à Toulouse, beaucoup proposent de venir parler. Ce sont surtout des hommes. Les hommes, ils ont des choses à dire sur les choses, ou des trucs sur les trucs, ou des machins sur les choses, et inversement, ou tout sur tout. Par exemple, l'avenir des automobiles. Ah, les macrophages, les écluses du canal du Midi, les géocroiseurs, l'agriculture du futur, ou cette question, Jésus-Christ sauvera-t-il les machines? Un comité examine le sujet, la chose, on examine si l'orateur est apte à en parler, si cela a des chances d'intéresser le public, si oui, on annonce un titre, un horaire, un sujet, c'est parti pour 1h, 1h30, il arrive que le type ou la typesse, plus rarement, ne parle pas de la chose prévue, ou qu'ils, elles, ne connaissent guère rien, ou que cela ennuie, peu importe, il, elle, a parlé, des gens ont écouté, pris des notes. Voilà la règle, le principe, le fait, la chose, une conférence, une émission, porte sur quelque chose, et donnée par quelqu'un qui connaît cette chose, qui connaît quelque chose à cette chose, ou du moins qui a des titres pour en parler, pour parler. Ces titres, bon, une médaille, un poste.
de l'âge. Ça fait longtemps qu'on entend parler, lui. Ça fait longtemps qu'il parle. On est habitué. De l'argent. Une participation à une académie, à une municipalité. Même s'il, elle, manque de talent, de connaissances, il, elle, a fait une conférence, une émission. Une conférence, une émission sur quelque chose. On est rassuré. Pareil pour les émissions, pour les conférences. À la fin, on ferme le poste, on s'endort. Il ou elle a parlé. À la fin, parfois, le public se dit, comme dans une fable de La Fontaine, de loin, c'est quelque chose. Et de près, ce n'est rien. Quelle déception. On a été trompé sur la marchandise. De loin, c'est quelque chose. Et de près, ce n'est rien. Mais La Fontaine exagère. Il fait un mot d'auteur, un trait vif, piquant, amusant. De près, en vérité, et pour tout dire, ce n'est pas rien. C'est encore quelque chose. Alors, presque rien, peut-être. Mais pas rien. Plus que rien. Un petit peu plus que rien. Je ne sais quoi. On tait d'habitude ce « je ne sais quoi ». On dit « rien ». On fait comme si on savait tout de rien, mais on ment dès qu'on dit « rien ». Exemple. Vous savez, le type qui est malade et qui va mourir. Le docteur vient et pour le rassurer, il dit au type qui va mourir « oh, ce n'est rien ». Ce n'est rien, tu es ruiné, tu es cocu, tu as un tyrannosaure qui te mord le cul. C'est rien. Ou moi, qui dis c'est rien alors que j'ai tout perdu, c'est rien. Précaution de langage, pudeur, approximation, tromperie sur la marchandise. Rien, c'est rien. C'est rien, c'est rien. Le rien est terrain glissant. Voilà déjà 5 minutes que je parle, l'air de rien. En tournant autour du pot plein de mon importance et d'un tas de trucs, en parlant de ceux nombreux qui parlent de quelque chose, de sous le sel, ou donnent l'impression et qui sont quelque chose, tous ces vaniteux, vaniteuses, et qui sont nombreux, nombreuses, avec tant de choses à dire, alors que j'ai annoncé une conférence et aujourd'hui une émission sur rien. Sur rien. Sur rien. Sur rien. Sur... Ça se produit, cette conférence, cette émission... sur quelque chose. Des pieds, mes pieds en particulier, avec mes jambes, cuisses, genoux, une chaise avec des pieds aussi, pas mes pieds mais ses pieds, ma chaise et mon cul. Le plus grand ou le plus petit conférencier du monde, le plus grand ou le plus petit speaker ou speakerine du monde est toujours assis, assise ou debout sur son cul. Et moi donc, là en ce moment, et oui, en ce moment. Et l'émission, la conférence se produit par moi, ma bouche, mes yeux, mes mains, ma voix, l'émission Les Ondes, depuis, sur ma chaise, dans le studio, sur le plancher, sur la terre. Sur la terre, donc sur les alluvions. La molasse pliocène, miocène de Toulouse, et par-dessous de l'éocène, du crétacé, du jurassique et du primaire, et du granit, des rocs, des trucs, des fossiles, du basalte, peut-être même à certains niveaux du gaz de schiste. Avec quoi on pourrait faire tourner les voitures, si on était un peu moins écolo. Et tout ça sur du magma, du fer en fusion, et puis encore du caillou, de la terre, peut-être une île, avec un humain tout en dessous de moi, de nous, un Kanak peut-être, un Wallisien, un Néo-Zélandais, qui fait une conférence ou une émission de haut vol sur rien. Lui ou elle se croit au-dessus de tout, en bas, une conférence sur rien, une émission sur tout, ça, dont moi, nous, voilà. Le sol, quand on y songe, est peu sûr. Quand il y a là de choses là-dessous, de machins, de tremblements possibles, de stupeurs fossiles, songez à tous ces yeux pétrifiés de dinosaures sédimentés sous nos fesses. Il n'y a pas rien sous nous. Il est sûr qu'une émission sur rien a de tout en dessous.

passage. Je ne rappellerai pas aux auditeurs de Radio-Radio les principaux moments de ce roman que chacun connaît, le fameux épisode des rillettes, etc. Non, non. Juste une phrase. La phrase la plus illustre, la phrase préférée de Giscard. Rien n'égale, je crois, virgule, la majesté d'un cerf qui débouche de la forêt. Cette phrase part de rien. Même si on sait qu'on ne part jamais de rien, Giscard a su faire une phrase qui part de rien et qui aboutit à ré. Forêt. Une phrase à entendre et à réentendre. Ici, encore et encore. Rien n'égale, je crois, rien croit, la majesté d'un cerf qui débouche de la forêt. Rien, ré, rien. Comment nier ? Nier, anagramme de rien. Que rien fasse ici son effet. C'est quand même fou l'effet de rien en tête de phrase. Rien fait son effet là, rien ne sert de courir, rien ne vaut le veau, rien qui vaille l'aille, rien n'égale la majesté, et on parle de rien toujours encore. Ça doit faire maintenant 15 minutes qu'on parle de rien. Pourquoi y a-t-il quelque chose plutôt que rien ? Telle est la question que posait Leibniz. Le philosophe Leibniz, au XVIIIe siècle. Pourquoi y a-t-il quelque chose plutôt que rien ? C'est dans les principes de la nature et de la grâce, en 1740. J'en lis quelques lignes. Il faut toujours lire les philosophes, et en particulier Leibniz. Jusqu'ici, nous n'avons parlé qu'en simple physicien. Maintenant, il faut s'élever à la métaphysique, en nous servant du grand principe employé communément qui porte que rien ne se fait sans raison suffisante. C'est-à-dire que rien n'arrive sans qu'il soit possible à celui qui connaîtrait assez les choses de rendre une raison qui suffise pour déterminer pourquoi elle en est ainsi et non pas autrement. Ce principe posé, la première question qu'on a droit de faire sera « Pourquoi y a-t-il plutôt quelque chose ?» que rien. Car le rien est plus simple et plus facile que quelque chose. De plus, supposer que les choses doivent exister, il faut qu'on puisse se rendre raison pourquoi elles doivent exister ainsi et non autrement. Donc, pourquoi y a-t-il quelque chose plutôt que rien ? Réponse de Leibniz, car le rien est plus simple et plus facile que quelque chose. Le rien est plus simple et plus facile que quelque chose. Je vous présente quelque chose, ou plutôt... Je vous présenterai quelque chose si je n'étais pas à la radio, dans un studio, et qu'on soit dans un café, par exemple, ou dans un restaurant, ou sur un banc, place des Carmes, ou n'importe où. Ou alors, faites un effort, présentez-vous à vous-même quelque chose, là, qui est devant vous. Bon, un livre, un crayon, n'importe quoi. Bon, votre main, si vous voulez, votre pied, si vous voulez. Présentez-vous votre pied, n'importe quoi. C'est toujours compliqué, cette chose, ce truc-là, ce crayon, ce pot de chambre, si vous voulez. Hein, si vous êtes dans votre chambre, un pot de chambre, c'est décidément compliqué, même si ce n'est pas aussi compliqué que votre téléphone, que votre ordinateur, un pot de chambre, une bouillotte, ou que votre main. Votre main, c'est compliqué. C'est compliqué, et ça dérange, parce que c'est compliqué à l'intérieur, et puis ça crée du trouble. Hein, si vous avez même une bouillotte, ça crée du trouble. Hein, voilà, ça dérange. C'est, voilà, il se passe quelque chose, parce que l'ordinateur, encore plus, ça dérange. Le téléphone, il sonne, ça dérange. Ça aurait été beaucoup plus simple qu'il n'y ait rien. Imaginez-vous que je ne vous présente rien. C'est simple. Imaginez-vous que vous vous représentez rien. C'est simple à faire. Rien. Comme le simple est plus facile à faire que le compliqué. Il eût été bien compréhensible que Dieu ne fît rien. Alors que Dieu va au plus simple, selon la philosophie classique. Dieu ne s'embête pas à prendre les chemins tordus. Dieu, il fait de la géométrie, Dieu, il va tout droit. Or, il y a quelque chose. Voilà qui trouble Leibniz, il y a quelque chose, et qui nous trouble aussi. Parce que si Leibniz s'est troublé, pourquoi ne serions-nous pas troublés non plus ? On se trouble les uns les autres à travers l'histoire de la philosophie. Rien n'est pas si simple, cependant. Rien n'est simple. C'est là que tout se complique. Rien n'est pas simple. Voici un exemple simple de la complexité du rien.

de complexité de rien. C'est le fameux problème des mines de rien. Vous savez, chers auditeurs, qu'il est fortement question, pour des raisons économiques, mondiales, de relancer l'activité minière. On a besoin, pour la transition écologique, et puis pour faire des voitures, et puis pour faire des sextoys, pour tout ce qu'on veut, d'un tas de métaux. On a besoin de cuivre, on a besoin de plomb, on a besoin de lithium, on a besoin d'un tas de trucs, on a besoin de tout. Et il faut donc creuser, et évidemment, on a aussi besoin de rien. C'est évident qu'on a besoin de rien. Et donc, il nous faut des mines de rien. Et donc, pour ouvrir des mines de rien, il faut embaucher des mineurs de rien, naturellement, beaucoup de mineurs de rien. Et alors, donc, pour trouver des bons mineurs de rien, il faut trouver des bons à rien. Et alors, si on trouve effectivement des bons à rien, et c'est pas difficile de trouver des bons à rien, on peut trouver des bons à rien, il y a beaucoup de bons à rien. Tous les gens de droite disent qu'il y a partout des bons à rien. Bien sûr, il y a des bons à rien partout, les bons à rien se présentent, etc. Et donc, comme ce sont des bons à rien, évidemment, ils vont produire beaucoup de rien. Et on sera rapidement encombré par tous les riens qui vont sortir des bons à rien, des mines de rien. On va être encombré de tas de rien. Alors justement, on a besoin de rien. Et justement, on a tas de rien. Alors voilà, justement, on ne voulait rien. Alors, c'est très compliqué, quoi. Est-ce qu'on va devoir licencier les bons à rien pour employer des propres à rien? Mais les propres à rien, c'est pareil. On n'a pas de solution pour exploiter des mines de rien, mines de rien. Plus compliqué encore. C'est vraiment pas simple. Rien. Les mathématiques de rien. Trois fois rien. Tu prends trois fois rien. Vous prenez trois fois rien. Si vous divisez trois fois rien par trois, vous avez rien. Mais si vous multipliez par quatre, vous n'avez pas quatre fois rien. Ou par 520, 520 fois rien. 520 fois rien n'existe pas, pas plus que 4823 fois rien. Tout ça, c'est rien. À la différence de trois fois rien. Que tu divises par trois, tu peux le diviser par trois fois rien, et qu'il n'est donc pas rien. Mais quand tu as divisé par trois fois rien, tu peux quand même soustraire à rien pour obtenir moins que rien. C'est que tu as enlevé quelque chose à rien, il y avait donc quelque chose dans rien. Rien est un casse-tête. C'est épouvantable, rien. Mais il y a pire encore. Le vocabulaire. Ah, le vocabulaire. Rien, ça vient du latin. Res. Res. Res, c'est la chose. La chose, et pas rien. La chose. Pas l'objet. La chose. Res publica. La chose publique. Les républicains. Et alors, à travers l'histoire complexe de la langue latine puis française, res s'est retourné. Ne rien, il n'y a rien, il n'y a pas quelque chose, et soudain, rien s'est mis à vouloir dire l'inverse de quelque chose, rien. C'est-à-dire qu'il y a eu un retournement de sens, l'air de rien, et sur rien. Rien s'est mis à dire le contraire de ce que disait rien. C'est pas rien. Voilà un mot qui dit autre chose que ce qu'il dit. Remarquez, il n'est pas le seul. Hein. Il y a pas mal de mots qui disent autre chose que ce qu'ils disent. Le langage est piégé. Comment le nier? Comment nier qu'il n'y a rien de plus dangereux que les mots? Les mots sont des mines. Mine de rien, pas des mines en extrême, mais mines qui font boum. Les mots sont des mines, boum, comme en Ukraine. On n'y est pour rien. C'est dans la langue. La langue est pleine de mines de rien et de mines qui ne font pas rien. Il faut se méfier des mots. Un type ou une typesse qui fait une émission sur rien, il ou elle doit se méfier des mots. Déjà qu'il faut se méfier de soi et des autres. Des humains. Ça a commencé très tôt dans l'histoire des humains, cette histoire de rien, et cette histoire de se méfier. Très tôt, le mal et le bien. Très très tôt, le grand saut dans le rien. L'homme a fait un grand pas, l'homme ou la femme, l'homme et la femme, ce que vous voulez. L'homme, pour faire plus simple, a fait un grand pas quand il a pensé à rien. Non pas quand il a pensé à rien, c'est pas la même chose. Quand il a pensé à rien, un jour, mais c'était peut-être une nuit, un homme, mais c'était peut-être une femme, a pensé à rien. Imaginez le type ou la typesse, un ou une préhistorique, il, elle, a beaucoup de problèmes. Il fait froid, il y a la glaciation, il y a des bisons, enfin, c'est pas facile. Il y a tout à faire, la chasse, la pêche,
toute sa grotte à peindre, toujours des animaux, des trucs à nettoyer, il faut nettoyer la grotte. Des silex à tailler, toujours des silex à tailler, et même pas de bons outils, et même pas la radio, le téléphone portable, rien, enfin bon, des silex à tailler, des silex à tailler. Et il ou elle ne partait pas de rien. En somme, il y avait de quoi penser à un tas de choses, tout son tas de silex, sa femme ou son mari qui exigeait qu'il chasse, les peintures à faire, enfin tout ça. Mais celui-là, ou celle-là, ce jour-là ou cette nuit-là, il ou elle se mit à penser à rien. Rien. À rien. Il ou elle pensait à rien. Tu penses à quoi lui disaient les autres préhistoriques dans leur langage? Il ou elle ne leur répondait pas. Il n'a même pas de mots. Rien. Il pense à rien. Même pas au mot rien, il pense à rien. Il y en a qui ont envie de le tuer, ça les fout en rage. Il y a ce qu'on va faire, il y a du mammouth à tuer, il y a du bison, il y a du mastodonte, il y a des peintures à faire. Ils ont envie de le donner à manger aux ours, ce type, ou la ferme qui pense à rien. C'est une sorcière, qu'est-ce que c'est? Mais lui ou elle, il ne pense ou elle ne pense à rien. Et soudain, il faut imaginer, c'est mieux que le début de 2001, l'Odyssée de l'espace. Vous souvenez-le, le début de 2001, l'Odyssée de l'espace. Il y a des espèces de singes, plus ou moins hommes, qui se battent, on ne sait pas très bien. Et il y en a un qui prend un os, et puis, paf, il tape sur les autres, il leur casse le crâne. Et soudain, il a compris, il a un outil. Avec cet outil, il peut faire mieux que tous les autres, il peut gagner. Et l'outil lance en l'air. Et il vole, et il vole, et il vole, et il vole dans l'air. Et Stanley Kubrick transforme l'outil dans l'espace intersidéral. Un gigantesque vaisseau spatial. Début génial de cinéma. Le premier outil devient le plus complexe des vaisseaux spatiaux, dans un raccourci sublime. Oui, d'accord, d'accord, d'accord. Mais Stanley Kubrick... Oui, d'accord, d'accord, d'accord. Mais Stanley Kubrick exagère. C'est pas ça, c'est pas ça. C'est pas avec un os là, avec qui on a tapé que c'est devenu un vaisseau spatial. Parce qu'il y a pas mal d'animaux qui font des outils. Hein, pas mal. Ils bricolent des nids, ils bricolent des trucs et des machins. Non, non. L'histoire humaine, jusqu'au vaisseau spatial et même au-delà, jusqu'à nous, hein, ça commence par quelqu'un qui pense à rien. Pas qui prend un outil et qui tape. Non, un type qui pense à rien, ou une fille qui pense à rien, ça ne part pas de rien. Ça part d'un individu qui pense à rien. En fait, l'homme, ou la femme, enfin l'homme en général, se construit par la pensée du rien. Il fait une sorte de destruction. Il y a tout un tas de choses, et soudain, il y en a un qui pense qu'il pourrait bien y avoir rien. Il fait une sorte de soustraction générale, et il pense à rien. Il n'est pas fasciné par les petits riens, les petites choses. Non, rien. Zéro. Éventuellement zéro. On sait qu'il a fallu longtemps pour inventer le zéro. Hein. C'est peut-être les Arabes qui ont inventé le zéro. Et sans le zéro, on ne pourrait pas faire de calcul formidable. On ne pourrait pas faire d'ordinateur. On ne pourrait pas même parler probablement sur radio. On ne pourrait pas faire de l'intelligence artificielle. On ne pourrait pas envoyer des textos pour dire « j'ai un plan cul en Chine du Sud avec un Guatémaltèque ». Non, non, on ne pourrait pas. Non, non, non, non. Sans le zéro, l'humanité ne pourrait pas arriver au point de civilisation extraordinaire où nous en sommes et que nous admirons tous les jours, matin et soir, partout, enfin voilà, place du Capitole ou ailleurs, voilà, bien sûr. Et le zéro, il a fallu du temps pour l'inventer. Il faut imaginer que les Romains n'avaient pas conçu le zéro, ils ne faisaient pas de zéro, voilà. Et puis un jour, bon, vous voyez les types qui ont dit « Ah, zéro, zéro, zéro, zéro, zéro », bon voilà. Et d'un seul coup, un progrès considérable dans les mathématiques. Mais avant le zéro, il y en a qui ont pensé à rien. C'est ça le vrai sujet. On ne parle pas de rien. On ne va pas à rien. On ne passe pas par rien. Mais l'homme se construit comme homme, l'homme, l'être humain, à partir du moment où il y en a un, et puis bientôt plusieurs, qui effectivement pensent à rien. Ça se dit d'ailleurs en latin, plus ou moins, avec une sorte de jeu de mots anagramme. Dium, le divin, le dieu. C'est l'anagramme de widum. Widum, c'est le vide. Et ça se renverse l'un dans l'autre. Dans le temple de Jérusalem, au centre, au lieu d'avoir une statue d'un dieu plus ou moins barbu, ou à poil, ou comme on veut, il n'y a rien, il n'y a rien. Et on le sent dans la langue française, nier, c'est l'anagramme de rien, rien, nier, nier, rien, nier, il n'y a pas rien, etc. Et donc, d'une certaine manière, il faut absolument passer par la pensée de quelqu'un qui pense à rien
pour que soudain des hommes se disent, mais il pourrait bien y avoir quelque chose, non, il pourrait bien y avoir rien, non, il pourrait bien y avoir rien, ça nous embête, ça nous plaît, ça pourrait être la mort, qu'est-ce qu'on pourrait se mettre dedans dans ce rien? Est-ce qu'on pourrait pas mettre des dieux, ou est-ce qu'on pourrait pas mettre des religions, est-ce qu'on pourrait pas faire de la technique, et est-ce qu'on pourrait pas aussi envahir le territoire du voisin, parce qu'il est rien, le voisin.

etc. Bon, il faut bien pour qu'on puisse se dire que le voisin n'est rien et qu'on peut le massacrer tranquillement, penser à rien, ça c'est sûr. Pour que je sois vraiment raciste, il faut penser à rien. Il faut que je me dise, le type en face, il est rien. Voilà, il est rien, et donc je le massacre, je l'exécute, etc. Bon. Et donc, pour le meilleur ou pour le pire, il faut penser à rien, il faut penser à rien. C'est pas simplement un travail de mathématicien ou de poète. Les criminels aussi pensent à rien, heureusement, parce que sinon il n'y aurait pas de grand crime pour l'humanité. Et donc, c'est bien à où on veut aboutir, c'est qu'on ne part pas de rien. L'humanité ne part pas de rien. On ne peut pas partir de rien. Mais l'humanité part de personnages qui se sont mis à l'écart de tout, pour le meilleur ou pour le pire, peut-être pour le pire pour la plupart du temps, à penser à rien. Et alors, on ne peut pas mieux conclure peut-être qu'en passant à quelqu'un qui pensait souvent à rien, qui avait un prénom de quelqu'un qui semble dire quelque chose d'important, pourtant, Pierre. Pierre, sur une pierre, je construirais ton église. Et puis, il semblait être d'accord sur tout, puisque son surnom, c'était Pierre Dac. Hein, Dac, Dac. Il est d'accord, Pierre Dac. Dac, Dac, Dac, Dac, Dac. Mais Pierre Dac, il a dit une phrase extraordinaire, extraordinaire, qui me servira de conclusion, qui est parler pour ne rien dire, ou ne rien dire pour parler, sont les deux principes majeurs de ceux qui feraient mieux de la fermer avant de l'ouvrir.

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0: m'a parlé de Lucio Fulci. Et Lucio Fulci, autant vous dire qu'aujourd'hui, il a une cote stratosphérique. Il est bien sûr reconnu mondialement, adulé, adoré, respecté. Les hommages pleuvent. Les cinéastes lui rendent hommage. On peut parler de gens comme Eric Roth ou Tarantino ou d'autres. Et ça n'a pas toujours été le cas pour ce cher Lucio Fulci qui nous a donc déjà quitté il y a plus de 30 ans et qui reste un cinéaste particulier, pas facile d'accès et complexe puisqu'il déjà il a une filmographie qui est extrêmement longue hein, qui démarre en 1959 et qui court quasiment jusqu'à l'année de sa mort 1991 ou 92. Et il a beaucoup tourné, et il a touché un petit peu tous les genres. Quelqu'un d'extrêmement cultivé, un littéraire, quelqu'un qui a eu aussi des drames terribles dans sa vie, notamment la mort de sa femme, dont il mettra beaucoup de temps à se remettre, et puis toutes les complications qu'il a eues et tous les déboires qu'il a pu avoir avec pas mal de producteurs italiens qui n'ont pas toujours été à la hauteur. Et d'ailleurs, pour ce film qui nous intéresse aujourd'hui, qui s'appelle « La guerre des gangs », donc qui ressort en Blu-ray, DVD, accompagné même de la musique du film de Fabio Frizzi et d'un livre de Lionel Grenier chez nos amis d'Artus Film, était déjà sorti chez Ecstasy of Film en Blu-ray, en DVD normal. Là, ils ont fait les choses en grand, mais bon, de toute façon, Artus, on le sait, depuis quelques années, s'attaque au mythe Fulci, puisqu'ils avaient sorti des éditions absolument essentielles, notamment de Frayeur ou de l'au-delà. Donc, ils continuent ce travail. Alors, je dis, les problèmes avec les producteurs sont multiples, puisque si vous relisez un petit peu ce que Fulci raconte sur ce film, eh bien, il dit qu'il n'a pas été payé pour le faire. Bon, est-ce que c'est vrai ou pas? On le saura peut-être vraiment jamais. Mais en tout cas, c'est la famille Infancelli qui va l'appeler, notamment sa femme, Sandro Infancelli, qui, en 1979, se retrouve veuve puisqu'elle a perdu son mari qui est mort tragiquement dans un accident de la route en France en 77 et qui veut donc continuer à faire perdurer le Primex Italia, qui est la société qu'elle a produit. Et Primex Italia est une société italienne qui a produit pas mal de polars italiens. Bon, 1980, il faut se rappeler aussi qu'on est quand même un petit peu à une date butoir, à la fin d'un âge d'or, et notamment du polar italien, qui a couru sur toute la décennie 70. C'est l'année de l'attentat de la gare de Bologne, qui siffle un petit peu la fin de la partie de ce qu'a été cette période qu'on a appelée la période de tension ou brigade rouge ou ce que vous voulez, ou les années de plomb. Et c'est aussi beaucoup de changements dans la politique et dans la vie sociale italienne, notamment avec l'arrivée des télévisions poubelles de Berlusconi, qui vont changer la donne et qui vont vraiment porter un coup terrible à l'industrie cinématographique italienne. Ça va être l'arrivée, bien sûr, des vidéoclubs dans les années 80, d'une manière différente de consommer des films. Mais pour l'Italie, c'est surtout une baisse considérable des gens qui fréquentent les salles de cinéma. On sait que dans les années 50-60, ce qu'on a appelé le boom économique, les salles italiennes étaient pleines à craquer. D'ailleurs, l'Italie a des records absolus de fréquentation en Europe. Donc tout ça est une période très très à part. Pour ce qui concerne notre ami Lucio Fulci, c'est une période extrêmement riche auquel il s'y attend pas. Il vient de tourner L'Enfer des zombies et L'Enfer des zombies qui est une espèce de suite aux zombies de Romero va être un succès mondial, planétaire, on ne s'y attend pas. Le film sort dans beaucoup de continents et beaucoup de pays et il ramasse une somme considérable. Donc, on peut dire que Fulci est un cinéaste qui a la cote, qui est bankable, comme on pourrait dire, et qui est donc assez sollicité. Et avant de reprendre son pas vers le cinéma macabre, puisque juste après La Guerre des Gangs, il va tourner encore deux chefs-d'œuvre absolus, hein, qui sont à la fois Frayeur et L'Au-delà. On lui propose ce petit polar et il est plutôt emballé. Donc, il va remodeler ça un petit peu avec son équipe, notamment avec Ettore Sanzo, qui est son grand scénariste. Et l'idée est d'aller tourner à Naples et de parler un petit peu ce qui se passe dans la baie de Naples. À la base, le film devait s'appeler Lucas le contrebandier, et on va suivre justement le personnage de Lucas qui, avec sa famille et son frère, organise un trafic de cigarettes qui permet à plusieurs familles, en fait à des centaines de familles dans la réalité, de vivre dans la baie napolitaine. Mais ce qui va se passer, et là on voit qu'il y a une filiation avec les Italiens, regardent toujours ce qui s'est passé outre-Atlantique. On sait qu'en 71, il y a eu le film French Connection de William Friedkin. On a mis en lumière la French Connection, le trafic de drogue entre Marseille et New York. Et dans ce film, il y a un personnage assez sadique qui est joué par un acteur qu'on aime tous, qui est Marcel Bouzoufi. Hein. Et l'idée du film, en fait, c'est de voir arriver un Marseillais qui serait interprété par Bouzoufi, qui vient dérégler un petit peu et changer la donne dans ce trafic de cigarettes pour y imposer notamment des drogues dures comme l'héroïne ou la cocaïne. Et le film va se baser sur cet affrontement terrible entre les contrebandiers napolitains et la mafia marseillaise interprétée et portée par un Marcel Bouzoufi, qui d'ailleurs dans le film s'appelle Le Marseillais, il n'a même pas de prénom, et qui est génial. Mais la touche absolument essentielle de ce film, c'est celle que va apporter Lucio Fulci avec un rapport au cinéma gore qui va, bien sûr, instaurer dans le cadre du polar, puisque le film comporte plusieurs scènes absolument hallucinantes, notamment une scène où nous avons un personnage qui se fait littéralement brûler au chalumeau, scène qui sera reprise en hommage, je crois que c'est Eric Roth, dans un de ses films, qui reprendra pratiquement la même scène. Eric Roth, qui est un fan absolu de...
1: Eli Roth,
0: qui est un fan absolu de Fulci. Et on y voit d'ailleurs plusieurs scènes qui sont vraiment la touche de Fulci, c'est-à-dire un côté extrêmement gore, macabre, violent, qui en font une touche un petit peu à part. Alors, on sait qu'à l'époque, la critique n'a pas toujours été encensée, puisqu'on a dit que ça faisait un petit peu grotesque, toujours un petit peu trop chez Fulci. Il y a toujours le trop chez Fulci. Mais c'est ce qui fait aussi son cinéma, c'est ce qui fait qu'il est adoré et ce qu'on aime aussi chez lui. Par contre, très vite, Lucio Fulci s'est trouvé à court de moyens. Alors ça, c'est pareil. Lionel Grenier n'explique pas vraiment pourquoi. Mais bon, paraît-il qu'au bout de 3 semaines de tournage, le film démarre en décembre 79 à Naples, il manque de l'argent. Pas de problème, les gars. On est à Naples, on va arranger tout ça. On va aller voir donc les vrais contrebandiers, les vrais trafiquants de cigarettes qui, pour promouvoir un petit peu leur activité et se donner une espèce de respectabilité, vont aider à produire le film. Et il y a plusieurs scènes, si vous rappelez du film, pour ceux qui l'ont vu, notamment des scènes dans la baie où on voit avec des bateaux offshore, tout ça. Il y a pas mal de scènes assez spectaculaires d'action. Et bien, c'est des véritables contrebandiers napolitains qui ont participé au tournage de ce film, ce qui en fait tout le charme et tout l'intérêt. Alors, je ne vais pas vous dire que c'est le chef-d'œuvre absolu de Lucio Fulci. Fulci aimait particulièrement ce film. Il a même souvent dit dans des entretiens qu'il le considérait quand même ses meilleurs. Moi, je trouve qu'il a fait quand même tellement de grands films que je ne le mettrais peut-être pas. Je suis beaucoup plus fan du Venin de la peur ou de Liens d'amour et de sang. Il y en a fait tellement. Ou Le temps du massacre. Ou même la trilogie macabre avec Frayeur, La maison près du cimetière. Ou Les ventreurs de New York, qui est pour moi un chef-d'œuvre aussi absolument. Mais en tout cas, c'est un polar tout à fait musclé. C'est intéressant de voir aussi l'un des grands cinéastes italiens de l'époque s'intéresser à ce genre. Il faut savoir que le genre, à ce moment-là, il est aussi complètement essoufflé. Hein. On va voir apparaître toutes les comédies débiles de Bruno Corbucci, notamment avec Thomas Milian, qui vont vraiment ruiner le genre. Et puis, comme je vous l'ai dit tout à l'heure, de toute façon, on va changer d'époque, on va changer de décennie. Mais Fulci est un des rares cinéastes italiens à avoir brillé dans les années 60-70, à jouer des pièces importantes dans les années 80. Le cinéma macabre, notamment Frayeur et La maison près du cimetière, restent des films de haute volée qui sont très représentatifs du dernier âge d'or du cinéma populaire italien, puisqu'après, vous allez avoir les films apocalyptiques ou les Vietnam Spaghetti qui vont paraître. Je suis nettement moins fan, ça a ses défenseurs, je sais qu'il y a des gens qui adorent ça, 2019, la chute de New York ou quoi que ce soit, mais on sait quand même qu'à la mi-temps des années 80, tout est joué quand même pour ce qui représente le cinéma populaire italien. Alors, dans les bonus de cet excellent coffret, ben, vous avez un entretien de Fabio Testi. Autant vous dire que Fabio Testi, c'est un acteur génial. Il est en pleine forme, hein, il a 80 balais, on le voit sur son beau canapé avec son chien. Mais en tout cas, il raconte plein de belles choses sur le rapport, notamment qu'il a eu avec Lucio Fulci, avec Marcel Bouzuffi, comment s'est passé le tournage, tout ça. Donc, ce sont toujours des témoignages qui sont importants et qui resteront importants dans les années à venir. Et puis, vous avez, je le disais, je finirai avec ça, puisqu'on réécoutera un autre morceau tout à l'heure, la musique de Fabio Frizzi. Certes, elle ne plaît pas à tout le monde, mais moi, je la défends et je l'adore. Et puis surtout, cette collaboration exceptionnelle qu'il y a eu entre Fulci et Fabio Frizzi. N'oubliez pas que Frizzi a signé notamment la musique de Frayeur ou de L'Au-delà, et ce sont des bandes originales de films que je porte au plus haut de ce qui a été fait dans la production italienne. Donc bravo à l'équipe d'Artus de nous proposer encore un Lucio Fulci. Il y a encore des choses à sortir hein, chez Lucio Fulci, des petits trucs à découvrir, à voir, même si le travail a été quand même bien fait ces dernières années entre Le chat qui fume, Ecstasy en film ou Artus. Mais on n'en finit pas de redécouvrir qui était le maître Fulci. Crier.

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Bonsoir à toutes et à tous. Vous êtes bien sur les ondes de Radio Radio 106.8 FM en direct de la Jaman émission numéro 299. Et oui, c'est bientôt la 300e. On vous réserve 4 heures de sonde qui sera rediffusée sur les podcasts de Radio Radio, bien sûr, radioradio.net. Vous pouvez suivre tous les podcasts de l'émission sur radioradio.net. N'hésitez pas. Jaman émission, c'est la 299e. Il y a pas mal de people là. Il y a quasiment l'équipe de Serenity. Il nous manque que Adrien parce qu'il est en Australie, mais il nous revient bientôt. Il y a l'homme que l'on appelle Louis de International Herb, bien sûr. Il y a l'homme que l'on appelle Afa Selecta de System Descent System. Et ce soir, on a aussi l'honneur et le plaisir de pouvoir accueillir Pierre de Hollypot. C'est un voisin. Allez voir son CBD shop, bien sûr. C'est un bon voisin. Ça fait plaisir. Ok, on est parti pour 2 heures d'émission. Roots Reggae Music, Jaman émission numéro 299. Vous êtes bien sur le 106.8 FM Radio Radio. Let's go to the show!

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1: L'agenda de Radio Radio Plus vous recommande le cycle Pop du 14 avril au 28 juin à la Cinémathèque de Toulouse, un cycle qui propose une plongée dans les années 60 et 70, berceau de la pop culture, avec notamment au programme Phantom of the Paradise de Brian De Palma, mais aussi Orange Mécanique de Stanley Kubrick, Hairspray de John Waters, Les Demoiselles de Rochefort de Jacques Demy, Femme au bord de la crise de nerfs de Pedro Almodovar, Masculin féminin de Jean-Luc Godard ou encore Le Batman de 1966. Je vous propose de nous intéresser plus particulièrement à The Party qui sera projeté dans le cadre de ce cycle pop les dimanches 26 avril et samedi 27 juin à 16h à la Cinémathèque de Toulouse.

Extrait de la musique d'Henri Mancini, composée pour le film de Black Edwards, The Party, projeté à la Cinémathèque de Toulouse les dimanches 26 avril et samedi 27 juin à 16h, dans le cadre du cycle Pop, un cycle qui célèbre la réouverture de la Cinémathèque de Toulouse, dont la programmation s'étale du 14 avril au 28 juin. La Cinémathèque de Toulouse ouvre en effet ses portes après 18 mois de travaux, de mise aux normes et de réaménagement des espaces avec la création d'une nouvelle salle de 100 places, mais aussi l'ouverture au public d'un bar et d'un patio. Voici des extraits du texte écrit par Olivier Père à propos de The Party de Black Edwards, un film de 1968. Dans La Partie, en français, un figurant indien, gaffeur et maladroit est invité par erreur à une réception chez un puissant producteur hollywoodien dont il a saboté par son incompétence le dernier tournage. The Party, dit Olivier Père, est sans doute l'un des plus beaux films comiques jamais réalisés, qui doit beaucoup à la science des gags, des maîtres du muet du burlesque américain, mais aussi à Jacques Tati, puisque Playtime est une référence avouée de Black Edwards. The Party est un film essentiel dans la carrière de Black Edwards, mais aussi dans celle de son interprète principal, Peter Sellers, mais encore plus un film important dans le panorama du cinéma américain de la fin des années 60. The Party est une satire intelligente du monde du cinéma, comme Hollywood en produit chaque décennie en moyenne. Et après Boulevard du Crépuscule au début des années 50, The Party fait le bilan de l'état de Hollywood 18 ans plus tard. Et ce n'est visiblement pas très brillant, puisque le reflet dévoilé dans le film de Black Edwards est proche de la réalité. Hollywood vieillit et traverse une période de décadence artistique, de panne d'inspiration. Les producteurs se raccrochent à des vieilles recettes, comme ce remake en couleur de Gunga Din, dont le tournage ouvre le film The Party. À l'époque, Hollywood est ringardisé par le cinéma moderne européen qui révèle des cinéastes à succès en France et en Italie. Dans The Party, une des invitées du producteur est une starlette italienne partie à la conquête de Hollywood qui évoque une parodie de Claudia Cardinale, qui a d'ailleurs été dirigée par Black Edwards dans La Panthère Rose en 1963. La Panthère Rose avec Peter Sellers, l'acteur principal de The Party. Dans The Party, la fête se déroule dans une luxueuse villa moderne avec des invités snobs et mondains qui pourraient être un pastiche de celle de la nuit d'Antonioni. Black Edwards organise dans The Party une succession de gags à combustion lente dont la précision et la sophistication n'ont rien à envier à l'art de Jacques Tati, écrit Olivier Père.

Nous écoutions un extrait de la musique composée par Henri Mancini pour le film de Black Edwards, The Party, qui sera projeté à la Cinémathèque de Toulouse les dimanches 26 avril et le samedi 27 juin à 16h dans le cadre du cycle Pop, un cycle proposé par la Cinémathèque de Toulouse du 14 avril au 28 juin. Comme Diamant sur canapé, réalisé par Black Edwards en 1963, The Party est aussi un chef-d'œuvre sentimental et musical grâce à Henri Mancini, écrit Olivier Père. C'est l'histoire émouvante de la rencontre de deux misfits, des êtres étrangers et déplacés, propulsés dans un univers plein de pièges et de faux-semblants. La starlette française et le figurant indien, un couple improbable et pourtant irrésistible, se retrouvent sur le chemin de l'enfance, deux adultes qui y ont conservé leur pureté dans un monde corrompu et factice.

Nouvel extrait de la musique composée par Henri Mancini pour le film de Black Edwards, The Party. Ce n'est pas la première collaboration du compositeur avec le cinéaste, puisqu'ils ont travaillé à plusieurs reprises, notamment La Panthère Rose, mais aussi Diamant sur Canapé. Voici maintenant la critique de Pierre Murat dans Télérama. Dès qu'il entre dans cette soirée où il a été invité par erreur, c'est la catastrophe. Rondi Bakshi est un indien gaffeur qui perd son soulier dans la piscine intérieure. Il finit par le récupérer sur un plateau de petits fours à la suite de mésaventures où Black Edwards retrouve l'efficacité du burlesque muet. Les dialogues sont d'ailleurs presque inexistants. On n'entend que le bruit de fond, vague et insipide des mondains qui s'écoutent parler pour ne rien dire. Et au milieu d'eux, tel un Huron moderne, notre Indien multiplie bévue sur bévue avec une belle inconscience et un gentil sourire. Un film culte, explique Pierre Murat dans Télérama à propos donc de The Party, un film de 1968, projeté à la Cinémathèque de Toulouse les dimanches 26 avril et le samedi 27 juin à 16h dans le cadre du cycle Pop, un cycle qui est proposé à l'occasion de la réouverture de la Cinémathèque de Toulouse, fermée durant 18 mois pour travaux. Le cycle Pop du 14 avril au 28 juin à la Cinémathèque de Toulouse.

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1: L'agenda de Radio Radio Plus vous recommande l'exposition Ivresse au musée Paul Dupuis jusqu'au 29 septembre. Le musée Paul Dupuis est le musée des arts précieux de Toulouse. Cette exposition montre comment l'alcool exerça une fascination ou provoqua des mises en garde au fil des siècles. Le parcours présente ainsi l'histoire des représentations du boire et de l'ébriété en France par le biais d'affiches principalement, mais aussi de dessins, d'estampes, d'objets et peintures issus des collections municipales. Il s'agit d'un voyage dans le monde de l'ivresse qui s'intéresse autant à la célébration du boire qu'aux discours de condamnation qui l'ont accompagné au fil des siècles. Le visiteur est ainsi confronté à l'évolution du regard porté sur l'alcool à travers l'histoire de l'art et des représentations populaires entre euphorie collective, rituels sociaux, outils publicitaires et problèmes de santé publique.